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0: Ce type d'objet répond alors à deux critères.
1: C'est une note, c'est une forme fermée, et c'est une note complexe. C'est-à-dire dont la masse occupe dans la tessiture un emplacement fixe,
0: quoique non tonique.
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Bonjour à toutes et à tous, bienvenue pour Histoire de Savoir. Histoire de Savoir, un magazine de Radio Campus, la radio de la communauté de l'Université Libre de Bruxelles. Alors c'est un Histoire de Savoir un peu particulier aujourd'hui parce que si vous entendez ma voix, Nadine Wickmans, eh bien ce n'est qu'en ce tout début d'émission puisque le programme est réalisé par des étudiants de première année de master en journalisme. Et les deux étudiants que vous allez entendre aujourd'hui sont Lucia Hernandez-Casado et Matteo Gacchia, qui vont nous parler de l'impact du développement économique sur la nature.

0: Bonjour, bonjour, bonjour à toi Lucia. Et on a un grand temps aujourd'hui à parler d'un thème qui nous concerne tous et toutes, non?
1: Oui, aujourd'hui nous allons parler d'un sujet assez important. C'est l'impact du développement économique dans la conservation de la nature. Est-ce que toutes les pratiques quotidiennes ont un véritable impact sur l'environnement? C'est l'expert Tom Bollet qui nous répond, professeur d'économie écologique à l'ULB.
2: Oui, en fait c'est tout ce qu'on fait, toutes les pratiques humaines. Ça va depuis manger, dormir, se mouvoir, donc la mobilité, le logement, enfin tout contribue à l'impact environnemental. Ce qui génère plus d'impact environnemental ou moins, ça dépend beaucoup des infrastructures et donc beaucoup de choix institutionnels.
3: De choix institutionnels.
2: Ouais. Donc par exemple, l'électricité, dépendant comment on interprète ce qui est impact environnemental néfaste ou pas, ne pose pas ou peu de problèmes en France. Parce qu'en France, la quasi-totalité de l'électricité, elle est faite à partir du nucléaire. Ouais, et voilà, la Commission européenne, dans une lutte âpre de qu'est-ce qui est une source d'énergie verte ou pas, a labellisé le nucléaire comme étant vert. Donc en Pologne, c'est l'inverse. En Pologne, pour l'instant, ils sont tous sur le charbon. Ils sont conscients que c'est un modèle qu'ils doivent changer, qui va changer dans les prochaines 20 années, mais ça pose de gros, gros, gros problèmes sur comment faire. Parce que ce sont vraiment des régions qui sont encore très, très minières, qui exploitent vraiment le charbon qui est sur place. Ça implique toute une communauté très importante de travailleurs, une société qui est ancrée dans l'exploitation et des choses comme ça. Donc tous ces systèmes-là se changent pas si facilement que ça. C'est pas juste changer de technologie ou quelque chose comme ça. Mais donc ça dépend beaucoup des institutions. Alors en Belgique, les émissions les plus importantes, et ça c'est uniquement les émissions de gaz à effet de serre, hein, ça c'est un problème écologique parmi au moins 10 globaux et puis 10 locaux, c'est un problème. C'est pas le plus important. Ouais. C'est pas le plus inquiétant. Ce qui est vraiment inquiétant actuellement, c'est surtout la perte de biodiversité. Et en plus, au niveau de l'Europe, comme j'ai dit, les gaz à émission, les changements climatiques, on est en train de vraiment mettre en place des politiques et on est dans une courbe qui descend très rapidement pour l'instant. Donc en Belgique, c'est essentiellement les transports et ensuite le chauffage.
3: Transport et chauffage. Transport, dans quel sens il représente un problème?
2: Ah, il émet des émissions de gaz à effet de serre.
3: Ouais. Ah, ok, donc c'est pas. Okay. C'est encore dans l'agenda.
2: Oui, la Belgique, il y a Anvers. Anvers, c'est le deuxième plus grand port d'Europe. C'est un port très, très, très, très, très, très important. Il y a plein de biens de consommation qui touchent le sol européen à Anvers et qui, à partir de là, doivent être transportés, okay, généralement par camion. Alors, si vous allez sur les autoroutes belges, vous allez voir que ça, c'est plein de camions tout le temps, quoi. Et puis, l'urbanisme belge est fait de façon à ce qu'elle a toujours mis en place, en fait, fait primer la voiture comme étant la solution. C'est pour ça qu'on a les viaducs, les rings intérieurs, les tunnels, tous ces trucs-là. On a des autoroutes partout, même en ville.
1: Pour produire du soja ou de la viande, des millions d'hectares de forêts tropicales ont été rasés. C'est le cas de l'Amazonie brésilienne, comme nous a expliqué notre expert Tom Bollet. Tous ces endroits ont subi un déboisement massif alimenté par la demande internationale. Souvent, derrière ces processus se trouvent des grandes multinationales qui externalisent la production. Mais il ne s'agit pas seulement d'arbres. Nous parlons aussi d'eau, d'air pur ou de biodiversité. Des ressources qui ne sont pas infinies, même si nous les avons traitées comme telles pendant des décennies. Les multinationales, lorsqu'elles opèrent avec des logiques de maximisation des bénéfices, ont tendance à privilégier le court terme, produire plus au moindre coût possible, avec le plus grand profit possible. Et dans cette équation, l'environnement est souvent négligé. Et toi, Mathéo, tu serais capable de réduire ta consommation de viande?
0: Ici en Belgique, j'ai vu que le prix de la viande rouge est très cher. C'est pour ça que parfois, je mange de la nourriture végétarienne que, par exemple, en Italie ou dans le reste d'Europe, comme j'imagine aussi en Espagne, est assez plus cher qu'en Belgique. Hein.
1: Moi, je ne serais pas capable, en vrai, c'est vrai, que le prix est cher, mais j'aime manger un steak bien cuisiné.

0: Nous venons d'écouter Aux arbres citoyens de Yannick Noah. On va continuer un peu plus loin après cette pause. Nous vivons dans un monde de plus en plus mondialisé où les décisions prises dans les bureaux des grandes entreprises peuvent avoir des conséquences directes sur les écosystèmes les plus reculés de la planète. On va parler de l'impact des multinationales sur la diminution des ressources naturelles. Un sujet complexe, oui, mais fondamental si nous voulons comprendre comment les modèles économiques actuels et la crise écologique mondiale sont liés. Les multinationales sont des entreprises qui opèrent dans de nombreux pays, souvent avec plus de pouvoir économique que les gouvernements locaux eux-mêmes. Ces pouvoirs leur permettent d'accéder de manière privilégiée aux ressources naturelles et ils le font sans véritable réglementation environnementale. Prenons l'exemple de l'industrie minière. Notre expert nous a parlé du charbon en Pologne. Il l'utilise pour produire de l'énergie. Aussi, beaucoup d'entreprises qui extraient du lithium le font dans les pays du Sud où les normes environnementales sont plus faibles. L'extraction de ces minéraux nécessite d'énormes quantités d'eau et génère des déchets toxiques. On peut se demander pourquoi le gouvernement l'autorise. La réponse n'est pas simple. De nombreuses économies sont tributaires des investissements étrangers ou des emplois que cette entreprise génère. Mais il y a aussi des dynamiques de pouvoir et d'influence politique où les intérêts corporatifs s'imposent sur le bien-être des communautés et de la planète. Mais cela signifie-t-il que toutes les multinationales sont mauvaises par définition?
1: Alors, il y a des initiatives de responsabilité sociale, de durabilité, de production propre. Mais la grande majorité de ces actions reste plus une stratégie de marketing qu'un changement structurel dans la manière dont ils opèrent. Ce qui est inquiétant, c'est que nous arrivons à un point critique. À ce propos, beaucoup de ressources qui sont aujourd'hui exploitées sans mesure ne se régénèrent pas. Il s'agit de sols qui restent stériles, d'eau souterraine qui tarde des siècles à se rétablir, d'espèces qui s'étendent pour toujours. Et tout cela se produit alors que nous continuons à augmenter la consommation globale, tandis que l'économie demande de plus en plus de matières premières. Alors Lucia, qu'est-ce qu'on peut faire? Que pouvons-nous faire? La première chose est de s'informer, comprendre l'origine de ce que nous consommons, remettre en question les marques, exiger la transparence. En tant que consommateurs, citoyens et étudiants, nous avons du pouvoir. Nous ne pouvons pas changer le monde du jour au lendemain, bien sûr, mais nous pouvons commencer à pousser vers des modèles plus justes, plus responsables. La pression politique est également essentielle. Les réglementations, les traités environnementaux, les lois qui protègent les territoires et les communautés, tout cela est réalisé par l'organisation et la volonté collective. Parce qu'en fin de compte, la lutte pour les ressources naturelles n'est pas seulement environnementale. C'est aussi une lutte pour la justice sociale, pour les droits de l'homme et pour l'avenir de toutes et tous.
2: Pourquoi ils demanderaient de voyager plus? Ils demandent plein de trucs. Ils demandent aussi à ce qu'on paye les ouvriers presque rien, à ce que les ouvriers travaillent tous les jours pendant 24 heures, le système économique. La pression productiviste, capitalistique, elle est forte à tous les égards. Mais ça ne veut pas dire qu'on ne peut pas lui imposer des limites. Et puis la hypermobilité que nous vivons actuellement, elle est sympa sur un certain nombre de regards, mais on peut absolument l'encourager et continuer à l'encourager pour un certain nombre de choses. Mais il faut que collectivement, on réfléchisse pourquoi est-ce qu'on voyage. Vous êtes tous les deux pas très belges, je crois. Donc vos familles ne sont pas ici?
3: Non.
2: Donc vous voyagez beaucoup? Est-ce qu'on a besoin de ça? Hein? Et ça, c'est des questions que collectivement, on doit se poser. En Europe, là, pour l'instant, on est dans une idée que les étudiants qui voyagent, c'est plutôt positif. On a tout un système d'encadrement. Oui, on encourage. En fait, on a mis en place avec le processus Bologne et autres pour que les études soient compatibles. Pour que les étudiants puissent le faire. Quand moi j'avais votre âge, on ne faisait pas ça. Ok, et on a quand même grandi. Donc il faut qu'on se pose collectivement des questions de cet ordre-là. Est-ce qu'on a besoin de pousser un certain nombre de pratiques qui nous semblent amusantes, mais qui ne sont peut-être pas essentielles? Et ça, c'est pareil pour, dans votre cas, il ne faut pas aller très loin pour trouver un exemple en fait, qui pose un problème énorme. Si tous les étudiants européens voyagent et font leurs études à gauche et à droite, parce qu'en général, vous venez du Sud. Généralement, les étudiants belges y vont vers vous.
1: Oui, et maintenant, on a écouté la théorie du prof, non, Boller, Lucia, qui a parlé un peu de ce qu'il faut quitter de la part des grands échanges, des grandes mobilités, qui, pas seulement dans les études, mais aussi dans le monde du travail, dans le monde de la globalisation. Et à ce propos, ce que le prof nous a donné comme idée, que nous avons envie de parler à propos de la mobilité, c'est un sujet qui a fait très débat en Italie, mais je crois aussi en France, oui, et surtout depuis plus de 30 ans. C'est l'impact des trains à grande vitesse sur l'environnement et sur les communautés locales. Et pour illustrer tout ça, on part de la Vallée de Susse, dans le Piémont, c'est une région au nord-ouest de l'Italie, là où est né le mouvement NOTAV. Mais pourquoi autant de bruit, autant d'entrains? Alors, la grande vitesse en général sur les papiers, c'est génial, non? Trajet plus court, moins de pollution que l'avion et un transport plus efficace. Mais comme souvent, ce genre de projet a un coût très élevé. Et pas seulement un coût financier, hein. On parle d'expropriation, de forage dans les montagnes, de poussière d'amiante et de paysages complètement transformés. Dans la vallée de Susse, les habitants avec les comités et les collectifs pour le climat se battent contre la ligne à grande vitesse Lyon-Touran depuis les années 90. Selon eux, les bénéfices ne justifient pas l'impact. Le projet prévoit de creuser plus de 115 km de tunnels sous les Alpes, un vrai chantier titanesque. Mais le mouvement NOTAV, c'est bien plus qu'une simple opposition à chantier. C'est devenu un exemple de résistance citoyenne. On y retrouve des étudiants qui viennent de toute l'Europe, des agriculteurs, des grands-parents, des militants écolos. C'est une mobilisation collective, intergénérationnelle, qui ne lâche rien. Par contre, les défenseurs du projet affirment que c'est un investissement pour l'avenir. Cette ligne est nécessaire pour mieux connecter l'Italie à l'Europe et pour réduire le transport routier. Le problème, c'est que même sur ce point, les données ne sont pas très claires. Le trafic actuel ne semble pas suffisant pour justifier un tel projet. Et alors, on en revient toujours à la même question. C'est quoi un vrai développement durable? Est-ce qu'on peut qualifier un projet de vert simplement parce qu'il utilise le mot écologique? Ou est-ce qu'il faut aussi écouter les gens qui vivent sur la place, qui voient leur territoire changer sans avoir vraiment leur mot à dire? Le cas NOTAV nous invite à réfléchir. Peut-on concilier transition écologique et respect des territoires? Et surtout, qui décide de ce que c'est le progrès? Malheureusement, ici, on n'a pas de réponse concrète à vous donner. Maintenant, j'ai envie de vous parler d'une chose un peu plus sympa, un peu plus positive. C'est un voyage qui lie moi et Lucia. Cette fois-ci, on s'embarque dans une route un peu plus spéciale, sans avion, sans terminal bondé et surtout sans stress des valises perdues. On vous parle d'un projet ferroviaire qui veut changer notre façon de traverser l'Europe. C'est la future ligne à grande vitesse Rome-Madrid signée Starline. Oui, vous avez bien entendu, un train direct entre la capitale italienne et celle de l'Espagne. Un trajet qui, jusqu'ici, se faisait presque exclusivement en avion. Mais Starline a une autre idée, transformer cette liaison en un véritable couloir écolo et rapide sur les rails. Quel est l'objectif, Lucia?
0: Proposer une vraie alternative au trafic aérien entre les pays d'Europe. On parle d'un trajet de plus de 1300 km. Avec les technologies actuelles, Starline promet de la boucler en moins de 11 heures, avec des services à bord pensés pour le confort, la productivité et même le plaisir de voyager. Et si 11 heures vous paraissent long, rappelons que prendre l'avion entre les trajets vers l'aéroport, les contrôles, l'attente et les correspondances, ce n'est pas toujours si rapide qu'on le pense. Mais au-delà du confort, ce projet s'inscrit dans une vision plus large, celle de la transition écologique. Les transports aériens représentent environ 2,5% des émissions mondiales de CO2. Et en Europe, où les distances sont souvent courtes ou moyennes, les trains peuvent devenir une vraie alternative à bas carbone. C'est là que Starline entre en scène, une entreprise privée qui veut prouver que le train n'est pas seulement un moyen de transport loin ou dépassé, mais un choix moderne, stratégique et même tendance. On parle des voitures connectées, d'énergie verte, des partenariats avec des producteurs locaux pour les réparations. Bref, toute une expérience bien loin du vieux train. Mais tout n'est pas encore sur les rails. Il reste les défis. Coordonner les réseaux ferroviaires nationaux, harmoniser les normes techniques, comprendre les gouvernements et surtout attirer les passagers. parce que la grande question est là. Sommes-nous prêts à renoncer à un vol low cost, on peut dire, de 2 heures pour un trajet plus long mais plus durable?
1: Bon, c'est un pari très ambitieux mais peut-être nécessaire. Car si l'on veut vraiment changer nos habitudes de déplacement, il faut plus que de bons discours. Il faut des options concrètes, efficaces et accessibles. Alors, le train Rome-Madrid deviendra-t-il le symbole d'une nouvelle Europe mobile, plus verte et plus lente, mais plus consciente? À suivre.

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0: C'était la chanson Respire de Mickey 3D. Et avant de passer aux conclusions de notre expert, moi j'aimerais prendre juste quelques minutes pour vous parler d'une question selon moi fondamentale, souvent abordée par les médias mainstream, mais encore trop peu intégrée dans les habitudes quotidiennes et surtout dans le discours de l'opinion publique. C'est la relation, notre relation avec l'environnement et le rôle que joue la sensibilisation pardonnez-moi, des individus. De l'autre côté, c'est le rôle des institutions et des entreprises dans cette dynamique environnementale. Nous vivons dans une époque où l'urgence climatique, vous savez, n'est plus à démontrer. Les rapports scientifiques s'accumulent, les catastrophes naturelles deviennent de plus en plus fréquentes et intenses. Et pourtant, un certain immobilisme persiste. Mais Lucia, pourquoi ?
1: Parce que la responsabilité est souvent diluée ou transférée d'un acteur à l'autre. Les gouvernements accusent les entreprises qui se disent limitées par la demande des consommateurs. Et les consommateurs, eux, se sentent impuissants face à l'ampleur du problème. Mais la vérité, c'est que chacun a un rôle à jouer, en commençant par les multinationales qui figurent parmi les plus grands pollueurs de la planète. Il suffit de regarder les secteurs comme l'énergie, la mode, l'agroalimentaire ou encore la technologie. Certaines de ces entreprises produisent plus d'émissions de gaz à effet de serre que des pays entiers. Et l'exploit des ressources naturelles, comme on a déjà parlé, des plans de population externalisent souvent les conséquences environnementales de leur activité vers les régions les plus vulnérables du monde. Face à cela, on pourrait penser que le pouvoir de contrôle revient logiquement aux institutions publiques. Les États et les gouvernements devraient fixer des règles strictes, imposer des limites et faire respecter des normes environnementales cohérentes. En théorie, c'est ce qui devrait se passer. En pratique, c'est beaucoup plus nuancé. Souvent, les législations sont influencées par des jeux d'intérêts économiques. La pression des grandes entreprises est puissante, très organisée, parfois opaque. Les multinationales disposent de ressources colossales pour orienter les décisions politiques en leur faveur ou pour contourner certaines régulations par des filiales dans des pays moins exigeants. Mais alors, face à cette réalité, que peut faire l'individu? Est-ce que nos petits gestes quotidiens ont réellement un impact? Est-ce qu'acheter bio, recycler, réduire sa consommation d'énergie ou boycotter certaines marques peut vraiment changer quelque chose?
0: Alors, la réponse est oui, mais avec des nuances, même parce qu'il y a des différences entre le recyclage, par exemple, et le boycottage. Donc, c'est deux pratiques différentes, mais ça va, on va voir, parce que ce n'est pas justement en triant nos déchets chaque semaine ou même endroit, le même jour, qu'on arrêtera le réchauffement climatique, selon moi. Hein. Même parce que, par exemple, j'ai vu qu'ici en Belgique, les recyclages, c'est chaque deux jours chaque semaine. En Italie, c'est différent. Donc, même ici, il y a des nuances entre pays et même une société composée, selon moi, d'individus informés. C'est ça qui change, engagés, exigeants, pour réellement influencer les dynamiques globales. L'opinion publique, selon moi, a un pouvoir vraiment immense. Elle peut faire de la pression sur les institutions, orienter les choix des entreprises et créer un nouveau modèle de consommation basé sur l'éthique, la durabilité et la transparence. Et c'est ici qu'entre en jeu le boycottage duquel tu parlais, Lucia. Et c'est une pratique qui peut vraiment influencer, même avec un geste, une action, pour influencer les choix des entreprises, mais surtout des institutions internationales. Il est donc essentiel, selon moi, de développer une conscience écologique personnelle, oui, mais comme nous fera découvrir le prof Bauler, surtout collective. Ce n'est pas une question de culpabilité, mais de responsabilité. Sensibiliser le citoyen, c'est éveiller en lui la capacité d'agir, de comprendre les enjeux et de ne pas se contenter d'un rôle passif. Donc, responsabiliser, ça ne signifie pas culpabiliser le citoyen. De l'autre côté, les gouvernements nationaux et les institutions internationales doivent impérativement renforcer les mécanismes de contrôle et de sanction à l'encontre des multinationales qui ne respectent pas les règles environnementales. Il ne s'agit plus seulement de faire des déclarations ambitieuses dans des sommets internationaux, mais de les traduire en politiques concrètes, vérifiables et contraignantes. Ce que nous devons comprendre, c'est que l'écologie n'est pas un luxe, une option, c'est une nécessité vitale. Et pour qu'elle devienne une réalité, il faut une synergie entre citoyens engagés, institutions responsables et entreprises transparentes. Ce n'est qu'à travers ce triangle de coopération que nous pourrons espérer un avenir durable, juste et respectueux des limites de notre planète.
2: Je crois dans la force du collectif pour se définir mieux où il faut aller. C'est ça qui va changer très fortement, je crois, dans les prochaines décennies. C'est qu'on va, on va essayer de prendre du pouvoir par rapport à un certain nombre d'acteurs économiques pour redistribuer ce pouvoir de décision de façon différente. Et c'est ça réellement l'enjeu.
3: Donc vous êtes positif pour l'avenir,
2: en général ? Oui, bien sûr. En principe, je suis tout à fait optimiste, oui. Oui. Mais on va beaucoup souffrir, on va beaucoup perdre. L'avantage, je crois, pour nous, pour moi, pour la société européenne, c'est qu'on est dans le haut du panier. Hein, on n'est pas des victimes si facilement. On est plutôt dans les opprimeurs. On est plutôt dans ceux qui participent à l'exploitation. Hein, on est plutôt les élites. On est plutôt dans les 10% les plus riches de la planète. Donc on va relativement peu perdre. Jusqu'à un certain... Ça dépend. Enfin, je ne sais pas de quoi va être fait le futur, mais pour l'instant...
3: Le discours de l'immigration,
2: Pour l'instant, sur l'immigration, on commence doucement, on commence à installer des murs. Donc voilà, demain, on aura peut-être une société qui se sera emmurée, qui sera locale, qui sera très durable, mais qui aura totalement perdu cette espèce d'idée de globalisation, de mondialisation, de collectif mondial, d'humanité, et ainsi de suite. Donc ça, j'en sais rien.
0: Donc on peut dire que dans le cadre économique, la globalisation des fins 1900, c'est un projet quasi terminé, non, plus ou moins, ce qui est en voie d'être terminé, dans le cadre plutôt, pas seulement commercial, mais même dans le projet politique économique. C'est quelque chose qui va terminer un peu avant que le capitalisme.
2: Ça, franchement, je suis moins optimiste là-dessus. Je crois l'idée même du capitalisme internationalisé totalement ouvert, en termes d'idées philosophiques, quasi philosophiques, là, effectivement, c'est fini. Il n'y a plus personne qui croit en ça, en termes d'objectifs philosophiques. Par contre, en termes d'activité économique et humaine, on est toujours sur une trajectoire capitalistique qui est en train de s'accélérer. Vous n'avez qu'à regarder avec les nouveaux outils informatiques, l'IA et les trucs comme ça. On va pas la trajectoire n'est pas du tout brisée. Donc l'activité capitalistique, les oligarches, les hommes les plus riches du monde et tout ça, c'est toujours en train de s'accélérer pour l'instant. Par contre, il y a quand même une masse très importante de penseurs, d'acteurs publics et politiques qui rêvent en fait un autre monde. Qui rêvent ouvertement d'un autre monde, qui sont quasi tous d'accord qu'on est sur une trajectoire qui devrait être questionnée.
0: Oui, le prof Bollet, il termine avec cette phrase, une trajectoire du nouveau monde, non, une imagination du nouveau monde. L'imagination du nouveau monde qui rêvait la génération de 1999, de 2000, du peuple de Seattle, de l'Italie, non, de Genève. Une génération qui disait déjà qu'un autre monde était pas seulement possible, comme dans le 68, mais était nécessaire. Et maintenant, donc, on est arrivé à cette affirmation, même grâce aux traces qui ont laissé cette génération déjà un peu réprimée par l'État, par les institutions internationales, il y a 24-25 années. Et comme décrit par le prof Boller, il est clair que dans ce cas-là, la phase tardive du capitalisme actuel laisse entendre que cet autre monde, une fois épuisé ce système économique, il sera nécessaire, mais aussi par rapport à la réduction des transports, donc à la question de la sobriété, des vices, des habitudes humaines qui ont conduit la planète en 2025 à un point de non-retour. Dans une future perspective, il se cache le trou noir dans ce cas-là qui laisse entendre Tom Boller. Concerné dans sa phrase finale dans laquelle il dit « on va beaucoup souffrir, on va beaucoup perdre ». Boller ici se réfère aux conséquences de toutes les conquêtes de ces dernières années, comme les Erasmus, non, Lucia, les énormes échanges entre pays dictés par l'essor de la globalisation commerciale. Et il parle aussi de phénomènes différents, des changements jusqu'ici inconnus. Un exemple, les catastrophes naturelles croissantes, les mouvements humains à cause d'elles, les migrations climatiques. Est-ce que tout ça représentera la dure réponse de cette même nature qui décide de se défendre aux attaques du pouvoir humain? Nous le découvrirons bientôt. Pendant ce temps-là, l'écosystème semble être déjà prêt à donner sa réponse. attention aux effets secondaires.
1: C'est malheureusement déjà la fin de cette émission d'Histoire des savoirs. C'est un plaisir d'avoir fait cette émission avec toi, Matteo, et d'avoir Merci. Appris sur la sobriété économique pour conserver la nature.
0: Merci à toi, Lucie. On se retrouvera bientôt pour une nouvelle émission. Bonne journée et à bientôt.
1: À bientôt.

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1: Du Covid avec l'art et la culture ne sont pas essentiels. 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

Je reviens là-dessus. Il faut de l'argent pour qu'on puisse être ensemble, pour qu'on ne fasse pas ça rien que pour nous, cette recherche qui ne s'arrête pas. Cette fête qu'on peut réécrire un roman pendant 10 ans de sa vie, qu'on l'écrit, qu'on le reprend, qu'on fait un film, qu'on a envie de le remonter, parce que c'est ça les artistes, qu'on fait un tableau, on repeint sur le tableau, et on recommence, et on recommence, et on recommence, et on tourne autour du même sujet. Et on fait, et on fait, et on cherche, et on va de plus en plus loin, et on ouvre de plus en plus. Et c'est de plus en plus beau, c'est de plus en plus cosmique, c'est de plus en plus énorme, mais pour que ça puisse se partager... Là, il n'y a rien à faire. Il faut pouvoir le partager dans un lieu.

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1: Lisez-le, lisez tout. 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
1: Et nous voilà pour une émission carnet de route du projet Samarconde.
2: I'll do it.
1: Samarconde, c'est la possibilité pour tous les jeunes qui le désirent de s'exprimer en toute liberté.
3: Salut, salut à tous.
1: Bonjour, Bilal.
4: Bonjour, monsieur.
1: Bonjour, Nyx.
5: Bonjour.
6: Bonjour, tout le monde.
1: Bonjour.
7: Bonjour.
8: Je suis en train de grandir, mais c'est dur, quoi.
9: Vous respirez, je veux partir, vous êtes plus à l'aise.
10: Vous pouvez parler franchement, ça me dérangerait pas.
11: On est sur Terre, on l'a peut-être pas demandé, mais on peut vivre avec.
1: Qui on est pour juger quelqu'un d'autre? Les carnets de route, ce sont des projets éducatifs proposés par l'AMO Samarcande. Bonjour à tous et nous voilà pour une mission carnet de route aujourd'hui en compagnie de Dridri. Et je vous rappelle que le carnet de route, c'est la possibilité pour tous les jeunes qui en ont fait la demande de s'exprimer en toute liberté pendant à peu près une heure, je crois. C'est ça, Dridri?
10: Ouais.
1: Et donc, comme je l'ai déjà dit, aujourd'hui, dans un petit studio improvisé, dans une institution, j'ai le grand plaisir d'accueillir Dridri, à qui je dis bonjour.
10: Bonjour, monsieur.
1: Bonjour, Dridri, je suis content de te voir. Tu as bien vu, il y a des petites choses techniques, mais on y est. Je suis heureux de poursuivre le travail avec toi, parce qu'on s'est vu la semaine passée, c'est ça?
10: Oui, la semaine passée.
1: Qu'est-ce qu'on a fait la première fois qu'on s'est vu ici, dans ce petit studio improvisé?
10: On a parlé, on a choisi des choses. On a beaucoup parlé de ma famille, apparemment, mes frères, moi, ma vie maintenant, donc voilà.
1: Et c'était pas trop difficile, Dridri, je pose souvent la question, mais moi je vous connais pas, je vous propose le projet. Après, parfois dans ce projet, c'est parler de vous, laisser des messages aussi aux parents, mais vous ne me connaissez pas. Est-ce que c'est pas compliqué de parler à un inconnu, ou c'est plus facile?
10: Non, je trouve que c'est plus facile parce que t'as les psychologues qu'on connaît, et donc t'as plus envie de parler d'autre chose que tout le temps de la même chose.
1: Parce que quand tu parles de psychologue, c'est aussi un travail qui est fait grâce aux psychologues ici dans l'institution.
10: Ouais.
1: Pourquoi c'est important de voir des psychologues dans son placement?
10: Pour pas garder tout en soi. Et si vous gardez tout en soi, parfois on peut se mutiler, enfin des trucs comme ça, et ça c'est de la dépression, quoi.
1: De la dépression.
10: Parce
1: que toi, tu as 15 ans bientôt, c'est ça?
10: Ouais, le 12 mars.
1: Dridri. Parce que moi, ça me trouble. Enfin, je suis triste quand j'entends que des jeunes de 15 ans ne vont pas bien au point parfois de se mutiler. C'est une chose qui arrive souvent ici.
10: Bah, y en a déjà un qui était en cellule. Enfin, pas d'isolement, mais en cellule de police.
1: Ouais.
10: À l'aquarium, à Bruxelles. Et il a taillé ses ongles et il s'est griffé. Mais jusqu'à 100.
1: Et c'est quelqu'un que tu connais, un jeune que tu connais?
10: Ouais, c'est un jeune que je connais. Il est là. Je vais pas dire c'est fait, mais il est là parce qu'il a des raisons.
1: C'est quoi un aquarium, Dridri?
10: Ben en fait, l'aquarium, on appelle ça l'aquarium parce qu'en fait, t'es enfermé. Et t'as personne pour te voir, t'as personne pour faire ceci, cela. Et donc, c'est un aquarium.
1: C'est en attendant de prendre une décision.
10: Voilà, c'est à la police et donc t'es dans la police de Bruxelles. Et donc l'aquarium, on l'appelle comme ça parce que t'es tout le temps enfermé, t'es dans entre quatre murs, t'es avec des barreaux devant toi et t'es là en train de soit te crafter sur les murs ou je sais pas, d'autres trucs.
1: Et la différence c'est quoi? C'est par rapport à l'IPPJ, parce que toi je te rencontre ici dans une IPPJ, c'est avant de venir parfois en IPPJ, tu te retrouves, les jeunes se retrouvent parfois arrêtés, stoppés par la police.
10: Ouais.
1: Et c'est quoi la différence entre l'aquarium et l'IPPJ?
10: L'IPPJ, c'est qu'on a plus de liberté que l'aquarium à Bruxelles, la police. Ben, on est toujours enfermé entre quatre murs. Et tu ne peux pas sortir.
1: J'aurais juste une question, Dridri. Est-ce que la police, quand elle vous place dans l'aquarium, ou est-ce quand vous avez des rapports avec la police, comment ils se comportent avec vous, avec des jeunes de 15 ans, qui ont parfois fait des faits aussi, hein?
10: Bah parfois je sais pas, parfois on tombe sur des gentils flics, des méchants, mais plutôt les méchants, ils vont nous dire ferme ta gueule, c'est comme ça, mais nous on répond pas, ou alors parfois il y a des gens parfois ils sont bêtes, alors ils répondent.
1: Ils sont quoi?
10: Ils sont bêtes, ça veut dire c'est bête.
1: Et est-ce que parfois la police elle a un rapport avec le jeune qui est un petit peu proche de l'éducateur par exemple?
10: Ça, j'ai pas compris la question.
1: Ben, est-ce que tu as des policiers qui font... Ils essayent de comprendre, plutôt.
10: Les gentils, ils essayent de comprendre notre situation. pourquoi on a fait ça. Et puis, après, t'as les... Enfin, les gentils flics, ben voilà, ils sont cool, ils vont peut-être nous apporter... parce que si on en manque de sucre, par exemple, ben, ils vont nous apporter un petit café, ou alors avec beaucoup de sucre, ou alors un petit... comment on appelle ça encore
1: Une petite cigarette.
10: Ouais, un truc comme ça, je sais pas, moi.
1: Mmh. Pas quand t'as 15 ans, si. Ça arrive.
10: Bah, moi, je fume, donc.
1: Dridri, en tout cas, merci beaucoup d'être là. Et je voulais te poser une question, c'est... En tout cas, pour ta présentation, tu as 15 ans, j'ai déjà dit bientôt, et tu vis avec ta maman.
10: Ouais.
1: Et je le rappelle parce que c'est important pour aujourd'hui. Parce que, comme tu l'as dit tantôt, ton émission, tu voulais le faire aussi un peu pour...
10: Ma maman.
1: Pour ta maman. Pourquoi elle est si importante dans ce travail, Dridri?
10: Bah, l'important, parce que depuis, c'était elle qui m'a fait au monde.
1: Qui t'a mis au monde.
10: Ouais, qui m'a mis au monde. Et donc, bah, elle est super importante, parce que c'est elle, un peu depuis mes 2 ans, qui m'a aidé à trouver des centres, à tenir ma peur, même à m'aider dans le quotidien. Donc voilà.
1: Quand tu dis tenir ta peur, c'est te soutenir, et c'est ouais. Te comprendre comme une maman. Et...
10: Voilà.
1: Et parfois, est-ce que tu l'as senti déborder, ta maman ?
10: Parfois, oui. Parfois, elle pleure parce que... Bah, elle est triste que je ne sois pas à la maison. Et donc, ça... Bah, moi aussi, je pleure. Donc, voilà.
1: Et qu'est-ce qu'elle pense de ton placement ? Parce que tu es ici pour combien de temps, toi ?
10: Ça fait 1 an et demi que je suis ici et j'ai repris 6 mois.
1: Donc, ça va faire presque 2 ans.
10: Mm-hmm.
1: Comment ça se fait que tu restes si longtemps alors que tu n'as que 15 ans ? Même pas.
10: Ben, le truc, c'est que je reste plus longtemps ici parce que je dois faire un projet. Mais vu que le projet, avant, je faisais beaucoup de crises, j'allais beaucoup en isolement et tout, ben, je pouvais pas faire mon projet parce que j'allais en réunion, mais après, 2 secondes après, j'étais en isolement.
1: Mmh.
10: Donc je pouvais pas. Et donc maintenant, j'arrive à me gérer.
1: T'as l'impression que pour toi, c'est utile de venir ici en IPPJ ?
10: Ouais, quand même.
1: Ouais. Tu n'imagines pas un autre endroit pour toi ?
10: Un autre endroit, si, mais pas maintenant.
1: Il y a des gens qui parlent. Hein. On est ici dans un petit studio improvisé, et c'est pour ça qu'on entend les gens qui sont sur le parking. Et en parlant de maman, Dridri, aujourd'hui, tu as quand même une petite surprise pour elle.
10: Ouais.
1: On s'était décidé quand même. Mm-hmm. Et c'est quoi la surprise ?
10: Les démons de minuit, c'est ça ?
1: Ouais, mais bah attends, présente-la un peu. C'est une... bah, je vais la mettre parce qu'il y a du bruit. C'est les démons de minuit, mais c'est surtout de la musique des années...
10: 80.
1: 80. Parce que ta maman, elle est des années 80.
10: Des années 80, ouais.
1: Elle a mis la musique dans les années 80.
10: Mm-hmm.

0: Donc voilà, on vient d'écouter Les Démons de Minuit. Et donc, j'ai choisi ça pour justement ma maman, qui adore les années 80. Et je... Donc je l'ai choisi parce que... Bah voilà.
1: Tu n'en profiterais pas pour lui laisser un petit message?
0: Si. Mais... Donc maman, je sais que parfois je ne suis pas là. Mais je t'aime.
1: Pour... Oui. Parce que tu lui manques et elle te manque. Est-ce que tu vas le week-end? Tu rentres à la maison?
0: Le week-end, non, je reste ici, mais parfois j'ai des visites chez moi d'une heure. Je sais que le 13 mars, je tourne chez moi 4 heures. Et après, on verra.
1: Et pourquoi c'est si difficile de te laisser aller un week-end entier, Dédéric?
0: Parce que... Bah, avant, je savais pas me gérer. C'est toujours la même histoire que je raconte, mais bon, ça, on peut pas y faire. Mais... En fait, j'ai eu des problèmes chez moi, parce que je ne savais pas me gérer, parce que je, pour une petite embrouille avec ma sœur, ça s'emballait.
1: Tu te mets parfois en colère, c'est ça?
0: Ouais, chez moi, parfois, j'ai fait des trucs qu'il ne me fallait pas, et que je regrette parfois, et même beaucoup.
1: C'est des choses dont tu ne m'as pas parlé?
0: Non.
1: Ok.
0: Mais je sais que... Je sais pas quoi dire, en fait.
1: Mais que tu vas progresser et que tu es ici pour qu'on t'aide. Et puis, tu sais que tu as... Voilà, j'imagine, mais je sais pas ce qui s'est passé. Mais si tu me dis que ta maman, elle t'aime, c'est qu'elle est encore attentive à toi et elle est présente. Mmh. Et elle attend que toi, tu ailles mieux aussi.
0: Oui, c'est vrai. Mais en fait, elle a pris du recul parce que j'avais un peu exagéré dans mes gestes. Mmh. Et donc, elle a pris du recul pendant 6 mois. Et après 6 mois, elle m'a mis en garde pour dire si tu continues, moi je te prends plus. Donc j'ai arrêté. Mais après j'ai recommencé. Mais après, c'est comme ça.
1: T'as l'impression que tu progresses, que tu.
0: Bah par rapport à avant, oui, je progresse beaucoup. Avant, là, je savais pas où parler. Avant, je Il y a quelqu'un qui allait me dire « Ah, vas-y, ta gueule !» Ben, je faisais une crise. Et donc, parfois, maintenant, grâce aux éducateurs, grâce aux psychologues, grâce à ma mère aussi, ben, ça m'aide.
1: Et tes projets? Parce qu'on pense quand même à toi quand tu ne seras plus en IPPJ. Et qu'est-ce que tu peux mettre en place, toi? À quoi tu peux réfléchir pour après?
0: Ben, moi, je réfléchis beaucoup à trouver un centre avec ma mère, un centre de jour, près d'ici. Mais le truc, c'est que ma mère n'habite pas tout près. Donc c'est un peu long, le trajet, nanana, nanana. Ben, c'est un peu chaud. Mais il y a 35 minutes de route. Mais ça va, je pourrais le faire avec ma mère. Mais c'est juste que ma mère, elle a mal au bras. Elle a une tendinite au bras.
1: Et si tu te sens bien au centre, si tu t'y sens bien et que tu sens que tu fais un travail pour toi et que tu es avec des gens avec qui tu progresses, est-ce que tu peux pas prendre le temps de continuer à travailler pour toi et te dire que maman a des difficultés pour te voir parce qu'elle a mal au bras ou elle habite loin, mais elle sait que tu progresses. Et déjà ça, dans un premier temps, peut-être que ça pourrait aller.
0: Oui, ça pourrait.
1: Parce que ce qui est plus important pour toi, c'est que tu trouves une structure, un centre où tu te sentes bien. Et si, même si c'est loin de maman, après, il y a des gens aussi qui vont pouvoir t'offrir des activités, un cadre de vie qui, toi, va te faire progresser. Tu crois pas?
0: Moi, si, je crois.
1: Je dis des bêtises?
0: Non.
1: Bon. En tout cas, merci. Merci pour la musique. Merci pour la musique de maman. Et je voulais te poser une question. Dans les années 80, maman, elle avait 10, 15 ans, je pense. Elle avait ton âge, peut-être, peut-être. Et elle écoutait pas du rap. Parce que le rap, il existait, mais pas de la même manière que maintenant. Comment tu expliques que la génération de maintenant, elle commence très tôt à écouter plutôt du rap. Alors qu'à l'époque, ce genre de musique, c'est pas du tout du rap.
0: Non.
1: Comment tu expliques ce changement?
0: C'est compliqué. Ce changement, c'est que les jeunes de maintenant, ils sont plus beaucoup dans leur état. dans leurs états. Pas normal. Fume de la beuh, enfin, tout des trucs comme ça. Donc, et puis, t'as des gens comme Jules qui font du rap, qui des gens qu'on n'a rien à foutre de la life. Et donc, ils se disent, tiens, pourquoi on ferait pas du rap?
1: Ouais, mais Jules, c'est plutôt c'est tout doux par rapport à Caris ou des...
0: Ouais, ça c'est vrai.
1: C'est différent, hein.
0: Mais Jules, il dit beaucoup n'importe quoi. C'est comme l'OVNI, c'est comme... je sais plus qu'est-ce qu'il a fait, il a fait... Ben, ne reviens pas, prends tes affaires, rentre chez toi, ça c'est des conneries.
1: Bon, c'est comme vous le dites, c'est pour vous enjailler, pour vous amuser. Parfois, vous écoutez même pas les paroles, hein. C'est le rythme qui vous entraîne.
0: Mais...
1: On va quand même écouter une musique de Jules avec SCH aujourd'hui. Et je voulais te poser une question, c'est... Est-ce que tu te sens pas en décalage parfois? Parce que je sais qu'aujourd'hui, on va pas écouter que du rap. Il y a de la musique pour ta maman, donc ça veut dire que tu écoutes Claude François. Est-ce que tu te sens pas parfois un peu en décalage par rapport aux jeunes qui sont en section ici?
0: Bah, si, un peu. Parce que je suis pas le même gars qui fume de la beuh, qui va se droguer.
1: Ici, on ne fume pas de
0: la beuh. Non, mais je veux dire... ils sont toujours en train de raconter « Ouais, moi je suis là, moi je suis ici, moi je suis ici, moi je suis là, il me clique pas. » Après, tu te dis, putain, le gars, il dit beaucoup de lui. Hein. Mais il dit, c'est fait, le truc. T'as des gens qui ont dit des faits et qui se sont fait bagarrer à cause de tabasser, comme ça, parce que justement...
1: Ici?
0: Non, ici.
1: Des jeunes qui disent ce qu'ils ont fait, pourquoi ils sont ici, et ça plaît pas aux jeunes.
0: Parce que, je vais vous dire un truc, il y a un jeune, ici, il y a super longtemps, donc c'est pour ça que je le dis, il n'est plus ici. Le truc, en fait, c'est que le gars, il avait violé sa petite sœur. Il a été le dire aux autres, et les autres, ils voulaient le tabasser. Et donc, les autres, qui se sont dit, putain, si ça serait ma sœur, je dois répéter sa gueule. Mais bon, après, il s'est vite fait réfugier auprès des éducateurs, il a été en relance parce qu'il a dit c'est fait.
1: Et tu crois que c'est... Il est puni parce qu'il dit c'est fait, et on le punit en plus. Mais je voulais te dire quelque chose. Est-ce que tu penses, toi, mais tu n'as que 15 ans, Dridri, est-ce que c'est pas facile d'intégrer des jeunes qui ont des vies très différentes et liées à leurs faits? Mais est-ce que tu penses, toi, du haut de tes presque 15 ans, que c'est sa place ici, à ce jeune qui avait fait ça?
0: Non. C'était plutôt dans un centre pour justement gérer ça. Ses envies sexuelles.
1: Dridri, je vais te proposer une petite musique. Mais cette fois-ci, c'est une musique, c'est pas pour maman, ce sera une musique que toi tu aimes.
0: Oui, c'est vrai.
1: Mais est-ce que tu t'en souviens? Écoute, il y a quelque chose que je voudrais te faire écouter. Attends, hops, excuse-moi, c'est devant mon ordi, je vois pas très bien. C'est Monsieur Tirabosco, et c'est quelque chose, tu vas m'expliquer pourquoi tu aimes cet instrument de musique. Attends, là il présente...

0: écouter de la musique de flûte de flan.
1: De la quoi?
0: Flûte de pan.
1: Flûte de pan.
0: Ouais, flûte de pan.
1: Tu t'attendais pas à ça, hein, parce que...
0: Non.
1: C'était très vague la semaine passée. Tu m'as dit, j'aime beaucoup cet instrument, la flûte de pan. Moi, je suis allé chercher, et il y avait beaucoup, beaucoup, c'est toujours pareil. C'est, je sais pas pourquoi, c'est des...
0: Des Indiens.
1: Ben, je sais pas si c'est des Indiens, mais des Mexicains, avec des grands chapeaux.
0: C'est des Indiens.
1: Et c'est toujours les mêmes rythmes, et j'avais envie de trouver autre chose. Et donc, lui, c'est un monsieur, figure-toi, qui a une malformation. Mm-hmm. J'ai vu ça sur Internet, je le connaissais pas du tout. Et qui arrive à maîtriser cet outil, qui est quand même assez volumineux. Hein. Mm-hmm. Et c'est un instrument avant. Et moi, je connaissais pas, mais je trouvais que c'était...
0: Bah, c'est comme l'harmonica, un peu.
1: Oui, c'est pas du tout la même chose, l'accordéon.
0: Ouais, l'accordéon.
1: Ce sont des instruments qu'on voit moins souvent. Mm-hmm. Et il est capable de faire de belles choses. Pourquoi la flûte de pan?
0: Parce que... Quand j'ai... Comment expliquer ça? Quand mon papy avait été mort, ben on a écouté justement les flûtes de pan que vous avez été chercher. Mais pas cette musique-là, mais une autre. Et là, c'est que... Ben, il est mort, donc à chaque fois que j'écoute ça, ben, ça me fait un peu du bien. Ça me fait penser à lui.
1: Mmh. Donc, voilà. C'était le papa de ta maman?
0: Oui.
1: Mmh. Et voilà. Ben, écoute, j'espère que ça t'a fait plaisir d'entendre ce monsieur.
0: Oui.
1: Je reviens sur ta petite préparation, Dridri. Ta petite préparation. Pourquoi je dis petite préparation? En fait, moi, je trouve que la semaine passée, tu m'as fait confiance, on s'est retrouvés, on se connaît pas, et c'est plein de choses. Après, c'est pas facile, bah, parce que je te connais pas, et puis je sais que c'est aussi maman qui va t'écouter, et que je voudrais pas être maladroit, parce que je connais pas ta famille, je connais pas ta maman, mais je suis là pour, avec les éléments que tu m'as donné la semaine passée, avancer un petit peu avec toi.
0: Voilà. Ne vous inquiétez pas, vous n'êtes pas maladroit.
1: Bon, mais tu le dis, hein, si jamais.
0: Oui, oui, n'inquiétez pas.
1: Je voulais parler Dridri, de tes qualités, parce qu'on en a parlé la semaine passée. Tadam.
0: Les qualités, je peux en dire combien? 3?
1: Autant que tu veux. mais de vrai, hein.
0: Oui, oui.
1: Vas-y.
0: Mes qualités. Alors, mes qualités, je suis très poli. Très, très, très poli. Quand, justement, quand je vais à la boulangerie... Quand je vois quelqu'un, je dis bonjour, mais parfois on me répond pas, mais bon, c'est rien. Mais je suis très, très, très poli. Ça, c'est une de mes qualités. Mes deuxièmes qualités, c'est... je suis très manuel. J'aime bien toucher à tout, enfin, j'aime bien faire ceci, cela, mais je peux construire aussi des trucs pour les gens qui sont super gentils avec moi, ou même parfois méchants. Mais... je suis très manuel.
1: Et quand tu dis ça, c'est aussi par rapport à ton métier futur.
0: Menuiserie.
1: La menuiserie, hein, c'est ça. Mais tu es patient aussi, parce que tu me disais qu'ici, il y avait des ateliers d'horticulture. Mm-hmm. Ça veut dire que tu peux...
0: Et j'ai essayé d'entrer aussi entre mécanique.
1: Ouais. Et le point commun, c'est que c'est un travail qui demande aussi ta tête, mais c'est surtout tes mains qui vont construire et... Mm-hmm. Et ça, c'est important quand tu as 15 ans maintenant, de te projeter... Mmh. On peut y croire, ça. On peut se dire, à 15 ans, on sait déjà ce qu'on veut faire plus tard.
0: Oui.
1: Ouais.
0: Bah oui, un peu.
1: Ouais, mais je ne sais pas. C'est étonnant, je trouve.
0: Moi, j'aurais dit, vers 17, 16, on commence à dire, ben voilà, j'ai choisi quelque chose. À 16, on dit, voilà, j'hésite entre deux choses. Et à 17, on dit, putain, ouais, en fait, c'est ce métier-là que je veux. Mmh. Et à 18, on le fait.
1: Et pourquoi moi, j'avais 20 ans, je ne savais pas ce que je voulais faire.
0: Chacun ses parties, enfin, certains ses goûts, ses goûts et ses couleurs, enfin, voilà quoi.
1: Et puis, c'est pas aussi quand on voit sa maman ou son papa, quand on en parle avec eux, quand les parents s'intéressent à tes intérêts à toi et te guident un peu et te disent, tu penses que tu n'aimerais pas faire ça? Ou l'expérience de maman, par exemple. Est-ce que c'est des conversations comme ça que tu as avec maman aussi?
0: Oui.
1: Pourquoi c'est important ça, Dridri? De pouvoir discuter comme ça avec sa maman.
0: Parce que justement... attendez, je me rappelle. Parce que, en fait, le truc, c'est que... Parler avec ma mère, ça fait du bien. Et puis, travailler un peu dans le jardin, faire le poulailler, tondre la pelouse. Ben, c'est vrai que parler un peu aussi avec le travail, qu'est-ce que je vais faire plus tard... Tout des trucs comme ça, c'est vrai que c'est utile. Parce que t'as ta mère qui te dit, ben voilà, ça c'est mieux. Ça, je crois pas que tu pourrais y arriver. Ça, je crois que c'est pas trop ton truc. Parce que justement, moi, je sais pas qu'est-ce que j'ai fait depuis mes 2 ans. Donc, ma mère, elle le sait. Parfois, elle oublie, mais parfois, elle le sait. Genre, par exemple, je prends un exemple. Dans la fois, mes 2 ans, je picorais des petites, et je m'en souviens. Je picorais les petites feuilles pour faire des trous dans les petites feuilles pour faire un dessin. Et à ce moment-là, il y a une petite fille qui est venue passer au-dessus de ma tête. Mais là, après, il y a eu un accident. Mais le truc, c'est que j'étais en train de picorer et j'étais dans mon espace. Et puis, ça, c'est ma mère qui me l'a raconté parce que j'avais complètement zappé. Bah, en fait, j'ai pris Poco et je l'ai transpercé le nez, sans le faire exprès.
1: Le nez de qui? De toi?
0: De la fille. Mmh. Mais la petite fille, en fait, c'était un réflexe. Et donc, c'est comme ça que ma mère m'a dit, bah, tiens, tu te souviens de ça? J'ai fait, non. Mmh. Et donc, elle m'a dit, bah ouais, mais c'était pas très bien. Et c'est comme ça que j'ai compris que ma mère, en fait, elle était toujours là pour moi. Voilà.
1: C'est des petites histoires que tu racontes au psychologue, ça, mmh. C'est aussi...
0: Ouais.
1: C'est...
0: Petite histoire que je raconte qui me blesse pas, qui me font rire. Parfois, oui. Mais c'est une petite histoire que je raconte pour justement les gens qui savent pas mon parcours.
1: Des petits moments de bonheur, gris.
0: Petite bande de bonheur, c'est quand je vois ma mère. Mmh. Ou quand je mange un chocolat.
1: Et autre chose, un autre moment qui te rend heureux.
0: Quand je suis dans la liberté, dans la nature, avec des petits oiseaux.
1: T'es sérieux quand tu dis ça?
0: Ouais.
1: T'as des amis?
0: Non.
1: Pas beaucoup?
0: Non, pas beaucoup.
1: Parce que t'es un peu renfermé sur toi-même?
0: Non, parce que...
1: Parce que t'en as pas besoin?
0: Non, ouais, c'est ça. C'est vraiment ça.
1: Et tu m'as pas parlé de ton grand frère?
0: Si.
1: Ton frère, hein? Tu te souviens?
0: Parce mon grand frère.
1: Il est important pour toi aussi?
0: Oui.
1: Est-ce que tu le considères pas un peu comme un pote ou... Comme quelqu'un avec qui tu peux te confier, avec
0: oui, si, si. Partout ça, je peux me considérer. Bah, en fait, mon frère, je le considère comme mon pote, en fait. Mmh. Comme quelqu'un de confiance, quelqu'un qui est toujours là pour moi. Enfin, pas un pote, mais un pote, parfois, ça te lâche. Mais des vrais potes, vous savez, c'est quoi? C'est quelqu'un qui est toujours là. Que s'il y a un problème, il vient t'aider. Que si, par exemple, je prends un exemple. Par exemple, il va aller au magasin et que t'as pas de chose qui te plaît et que lui, il l'a chez lui, ben il va te l'amener. C'est ça, un vrai pote. Voilà.
1: Mais là, tu parles de ton frère, c'est ton...
0: Ouais. Mmh. Mais mon frère, en fait, c'est un peu comme ça. Mon frère, c'est comme ma mère. J'y tiens.
1: Il a quel âge, ton frère?
0: 25 ans.
1: Et qu'est-ce qu'il pense, lui, de ton placement ici?
0: Il dit, ben, et justement, c'est mieux, parce que comme ça, il y a quelqu'un qui t'aide.
1: Je peux te poser une question?
0: Oui.
1: Est-ce que tu as l'impression que tu auras besoin d'un coup de main pendant longtemps?
0: Pas très longtemps. Vu comment j'évolue vite, pas très longtemps. 16 ans? 17, je sais pas.
1: Tu te vois comment dans 10 ans, Dridé?
0: Je me vois avec ma femme. Mes enfants.
1: Dans 10 ans, hein, t'auras 25 ans.
0: Mes enfants, ma femme, ma maison, ma voiture, mon travail, les vacances, voilà.
1: Et ton moment, elle sera où?
0: Bah, à 25 ans...
1: Bah, dans 10 ans, ton moment sera pas très, très, très âgé, hein.
0: Ouais, je sais.
1: Parce qu'elle a quel âge ta maman? Elle a 46, c'est ça?
0: 46, ouais.
1: Donc elle aura 56 ans, c'est encore jeune.
0: Ouais, ça va.
1: Ça va? Et à 46 ans, on est encore jeune, tu trouves?
0: Beaucoup, oui.
1: Ça va. Merci. Dis, je te propose une autre musique. Ça va, tu tiens le coup? Parce que c'est vrai que, tu vois, c'est fatigant. Hein. Mm-hmm. Mais ça va, tu tiens le coup.
0: Ouais.
1: On va tenir encore un peu parce que c'est pour le moment que tu fais ce travail. Hein. N'oublie pas.
0: Ouais.
1: Donc, on va lui imposer une petite musique qui va lui faire plaisir. Je te propose... Asie, allez. Ici. Oh! C'est pour ta maman aussi?
0: Ouais.
1: T'es sûr qu'elle aime bien ça?
0: Ouais.
2: Il y a des choses qu'un garçon doit savoir. Les filles, tu sais.
1: Tu veux chanter?

0: écouter Belle, Belle, Belle.
1: De.
0: Je ne sais plus le chanteur.
1: Claude François.
0: Ouais, Claude François.
1: Et tout à l'heure, avant qu'on commence l'enregistrement, je t'ai dit que j'avais téléchargé et que j'ai vu la vidéo.
0: Mm-hmm.
1: Le clip.
0: Mm-hmm.
1: Bien différent des clips maintenant. Peu importe. Mm-hmm. Et qu'est-ce que j'ai vu? Tu te souviens de ce que je t'ai dit?
0: Bah, des filles en claquettes, avec des robes. Et. Oh merde. Et. Un gars qui était dans la neige.
1: Ouais, lui, Claude François, il chante en compagnie de dames
0: mm-hmm.
1: autour de lui qui dansent. Il danse, je ne sais plus comment ça s'appelle le truc que tu faisais juste avant. Et elles sont habillées comme en été.
0: Mm-hmm.
1: Et je pense que réellement, elles sont dans la neige.
0: Mm-hmm.
1: Et lui, il est avec un pull. Donc ça m'a un petit peu étonné.
0: Mm.
1: Voilà. Et tout le monde est souriant et s'amuse. Mais en fait, je crois qu'il il faisait froid, quoi. Bon. Et je te posais la question sur tes qualités et les qualités de maman, Dridri.
0: Mes qualités de maman et... Vous avez été quoi encore?
1: Juste les qualités. Une qualité, la plus belle qualité de maman.
0: C'est qu'elle est jolie. Et c'est la plus belle du monde.
1: C'est la plus belle maman du monde?
0: Ouais.
1: Et qu'est-ce que tu n'aimes pas chez maman?
0: C'est qu'elle gueule beaucoup. Elle crie beaucoup.
1: Mm.
0: Mais ça, c'est pas trop grave non plus.
1: Comme... Pourquoi, à ton avis, les parents, à un moment, ils crient très dur?
0: Parce qu'il y a peut-être des disputes entre frères et sœurs.
1: Ouais. Après, est-ce que tu penses...
0: Je pense... Ou alors, parfois, je sais pas, moi.
1: Ouais. Est-ce que... C'est quoi, à ton avis, là? C'est difficile d'être un parent? Parce que...
0: Bah oui, quand même. Parce qu'il faut... Quand, surtout quand on a un bébé. Parce qu'il faut s'occuper de lui. Il faut toujours courir à gauche, à droite pour lui donner son biberon, sa nourriture, préparer le sac, préparer les pampers. Enfin, il crie, il pleure. Enfin. Et puis quand il grandit, il commence à comprendre. Et donc, bah voilà.
1: Et c'est quoi la difficulté après? Parce que moi, j'ai plus. Après, quand.
0: Bah après, il commence à faire des conneries.
1: Pourquoi tu dis ça? Mais pourquoi l'enfant qui grandit, il passerait par des conneries?
0: Parce que tous les adolescents passent par des conneries.
1: Pourquoi?
0: Parce que soit il y a des autres gens qui commencent à faire des conneries, donc t'as les moutons qui sont derrière qui suivent.
1: Pour se faire accepter, reconnaître par le groupe?
0: Oui, peut-être.
1: Mais toi, t'as jamais été dans un groupe?
0: Non.
1: Hmm.
0: Enfin, si, groupe A4.
1: Oui, mais je veux dire un groupe de potes qui vont t'influencer.
0: Non, pas vraiment.
1: Mais toi, tu dis que c'est normal pour qu'un enfant grandisse, il doit faire des bêtises. Enfin, t'as un peu dit ça.
0: Oui, parce que justement, bah, exactement qu'est-ce que vous venez de dire, il faut qu'il fasse des conneries pour comprendre la vie.
1: Mmh.
0: Plus tu fais des conneries, plus tu te dis, putain, ouais, pourquoi je fais ça? Pourquoi j'irai pas trouver un travail? Pourquoi j'irai pas faire ça si? Pourquoi j'ai pas fait ça?
1: Oui, mais parce que t'es trop jeune. Tu peux pas t'imaginer travailler quand t'as 14 ans.
0: Non, je sais, mais je veux dire... Par là, en fait, je veux dire... Je sais pas comment m'exprimer, mais... Par là, je veux dire, t'as toujours le choix.
1: Merci beaucoup, Dridri. On arrive à la fin de ton travail.
0: Mm-hmm.
1: Moi, j'espère que t'as été satisfait
0: oui,
1: de ce qu'on a fait bien. Aujourd'hui.
0: Oui, c'est bien.
1: T'es sûr?
0: À mort.
1: Comment ça se fait que... Ben, la concentration, c'est difficile, parce que là, ça fait 40 minutes, et je sens que t'es un peu fatigué. C'est moi qui... Qu'est-ce qui est difficile?
0: Bah, parce qu'on parle beaucoup.
1: T'as pas l'habitude?
0: J'ai pas l'habitude, non.
1: Mm-hmm.
0: D'habitude, je fais 10 minutes de parler, et puis c'est bon.
1: Ouais. Donc,
0: et donc, parler, regarder, écouter, c'est fatigant.
1: Est-ce que tu prends des médicaments?
0: Oui.
1: Tu crois que c'est ça aussi qui te fatigue?
0: Mm-hmm.
1: Bon, mais moi, je suis fier de toi, Dédé, parce qu'on est arrivé... à terminer ton travail. Moi, j'ai suivi toute la préparation. J'espère que... Je ne sais pas ce que tu feras de ton travail. Tu le feras écouter à maman?
0: Oui, bien sûr.
1: Tu penses que tu l'écouteras avec elle?
0: Bah, bien sûr.
1: Tu ne seras pas...
0: Le 13 mars, je pars chez moi. Et j'aimerais le t'aider.
1: Ça va. Mais tu l'écouteras seule avec maman ou bien oui. Tu auras quelqu'un d'ici?
0: Bah, il y aura juste ma mère et moi et ma famille.
1: Ok. Eh bien, comme à tous les jeunes, avant qu'on lance ta dernière musique, Dridri, je te laisse... Un message à qui tu veux?
0: Je ferais bien un message pour mon frère. Pierrot, ça va? Bah oui. Mais bon, je voulais te dire que même si je suis pas très présent parfois, je voulais dire que je t'aime, tu es toujours là pour moi et c'est très merci. Merci au fond du cœur. Merci.
1: Et on va terminer avec quelle musique ?
0: Jul, c'est ça ?
1: Ouais.
0: Ouais, je sais que vous aimez pas trop, mais bon.
1: Non, c'est pas vrai. Bande organisée. Et alors, est-ce que. Un petit merci pour moi ?
0: Merci, monsieur.
1: T'as bien aimé ?
0: Ouais.
1: C'était chouette.
0: Bien. Ouais.
1: Et ici, c'est bande organisée. Et moi, je vais te souhaiter d'être le plus heureux.
0: Merci à vous aussi.
1: Au revoir.
0: Au revoir.
1: C'est ça, hein ?
0: Ouais.

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0: Barclay.
1: Ouais.
0: Donc ici, c'est un petit bonus.
1: Ouais.
0: Donc, ma question, et ce que je pose souvent aux jeunes, je vais essayer d'être dridri le plus clair possible, c'est, est-ce que tu as l'impression qu'on entend souvent les jeunes de ton âge parler dans les médias, en radio ou en télévision?
1: Non. Enfin, si, un peu. Enfin, je sais pas.
0: Ton avis, c'est quoi? Est-ce qu'à la radio, tu entends souvent des jeunes qui s'expriment? Pas pour participer à des jeux ou des choses comme ça, mais des jeunes qui parlent d'eux, des jeunes qui parlent avec leur cœur et à qui on pose des questions.
1: Ça, je savais pas. Mais j'avais pas compris la question avant, mais c'est ça. Mais là, je l'ai compris. Mais le truc, c'est que oui, parfois, il y a des gens qui s'expriment sur le... sur sa vie, avec les psychologues, enfin, c'est comme ça. Mm-hmm. Mais il y a aussi la société, c'est quoi encore sur où?
0: Ben, des associations qui viennent en aide à la jeunesse, mais...
1: Ouais. Mm-hmm. Mais justement, avec vous, ben, on peut s'exprimer comme on veut, pas... Parce que parfois, avec des psychologues, on peut pas s'exprimer beaucoup. Parce que soit ils ont pas le temps, soit ils ont pas envie d'entendre ça...
0: Des psychologues.
1: Oui.
0: Mmh. Pourtant, c'est leur...
1: Oui, c'est ça que j'allais dire en plus.
0: Oui, mais c'est pas un reproche que je leur fais.
1: Non, non.
0: Mmh. Et donc... Ouais, ok. Mais ce que je voulais te dire aussi, tu dis, nous faisons ça, mais ce que moi, je te demande, c'est est-ce que tu ne voudrais pas que d'autres personnes fassent ça, et de quelle manière il faudrait le faire? C'est ça, le truc. C'est... Est-ce que toi, tu trouverais utile d'entendre des jeunes qui parlent, les jeunes de 14-15 ans, de ton âge, qui parlent de la vie, de leur vie?
1: Voilà. Oui.
0: Et pourquoi, en quoi ça t'aiderait?
1: Ça m'aiderait à comprendre.
0: Ok, merci.
1: De rien.
0: Et alors, une autre question, mais celle-là, c'est un peu... Ok, donc c'est ça. Et oui, je peux essayer aussi un truc? Mm-hmm. Au plus petit, mais ça, à toi, je ne le dirai pas comme ça, mais attends. Ça, c'est un peu provocant, mais je l'ai fait, hein, déjà. J'ai posé la question. C'est, est-ce que tu crois pas que les gens n'ont pas envie d'entendre des jeunes? Ça n'intéresse pas les jeunes. Ça n'intéresse pas les gens d'entendre des jeunes. Parce que peut-être qu'ils se disent que les jeunes n'ont rien d'intéressant à dire et que leur proposition, bah, ça tient pas la route ou c'est pas sérieux ou c'est limité à la jeunesse, quoi. Et que ça n'intéresse pas les adultes.
1: Bah, parfois, il y a des gens qui... C'est vrai qu'ils n'ont pas envie d'entendre des jeunes. Mais nous, on a envie qu'ils nous entendent parce que parfois, c'est plus facile de qu'on nous entende qu'eux, ils nous entendent.
0: Ça, j'ai pas compris.
1: C'est plus facile que nous, enfin, que nous, que eux nous entendent que nous, qu'on les entend.
0: Pourquoi ?

0: leurs carabines, leurs fusils et tout.
1: Mais vous êtes pas dupe, tu sais très bien que c'est pas vrai forcément.
0: Oui, moi je le sais bien, mais il y a des gens qui comprennent pas ça. Et donc, ben, je connais un jeune qui est pas, il est encore ici, mais ça on s'en fout. Mais il y a pas si longtemps que ça, il avait tenu des vraies armes en main et il voulait faire comme un clip de vidéo. Il m'a dit ouais, j'ai envie de faire ça, j'ai envie de faire une photo comme eux avec toute mon équipe et tout. Et ils étaient là avec leurs armes. Et ils ont mis ça sur WhatsApp.
1: WhatsApp.
0: Ouais, WhatsApp.
1: Une dernière question. Attention, hein, c'est une question un peu spéciale, mais c'est ce que j'aborde avec les jeunes. Pourquoi la vie, c'est pas un conte de fées?
0: Parce que... On me l'a dit un peu, celle-là.
1: On t'a dit quoi?
0: On me l'a dit, celle-là. Mais parce que la vie, ça sera jamais un conte de fées. Parce qu'il y a les voitures, ça pollue. Et puis, il y a les gens... qui sont pas toujours d'accord avec d'autres gens. Donc je vous dis, ça sera pas toujours un conte de fées.
1: Et parce qu'il y a du malheur aussi, il y a des gens...
0: Il y a du malheur,
1: Oui.
0: Il y a plein de trucs.
1: Et il y a du bonheur aussi.
0: Oui, du bonheur, bien sûr.
1: Et c'est pas ça un conte de fées, justement. C'est quelque chose, une histoire qui est triste et belle à la fois.
0: Ouais, mais... Pour moi, un conte de fées, ce serait plutôt... Ça commence mal et ça finit bien. Mais sauf que parfois, ça commence bien et ça finit mal.
1: Dans la vie?
0: Ouais.
1: Merci beaucoup.
0: De rien.

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5: Bonjour et bienvenue dans Scope, l'émission qui vous parle de cinéma sur Radio Campus, tous les mercredis de 16h à 17h, même quand le crime rôde. Les rues ne sont plus sûres, le danger règne à chaque coin de rue. Qui sait en 2026 qui peut nous tomber dessus ? Non mais je pose la question. Est-on certain qu'il est nécessaire de faire autant de travaux au sein de la métropole belge ? Suis-je le seul inquiété par la concentration de grues et d'engins de chantier dans nos rues ? Et c'est sans compter sur les esprits superstitieux. Vous savez combien de changements de trottoir il y a à faire pour ne pas avoir à marcher sous une échelle ? Sérieusement. Bon, heureusement, je sais, en mon fort intérieur, que si un débris malheureux catapulté depuis le rutilant palais de justice, condamnant la place des Fax à 25 nouvelles années de chantier, et ma caboche à un petit traumatisme bien senti, si un tel projectile se retrouvait lancé en ma direction, au cœur des studios de Radio Campus, un héros comme Spider-Man viendrait l'arrêter. Un homme en collant et à la force herculéenne, un Peter Parker bien tombé. Ou alors peut-être un adolescent afro-hispanique. Ou une fille ultra-acrobatique avec un passif de ballerine. Ou un singe masqué. Ou un dinosaure un peu muté. Ou une Jeep bien équipée. Ou un bébé rouquin tout droit du futur arrivé. Ou un cochon animé. Ou un daddy latino caniné et hyper baraqué. Ou sinon Basile peut-être, je suis sûr il a des super réflexes. C'est lequel déjà Spider-Man dans tout ça ? Non, attendez, je vais le retrouver. Le vrai Spider-Man, il a commencé au lycée, donc normalement c'est un ado. Mais en même temps, ça fait un bail qu'il a commencé. Attendez, le vrai Spider-Man, il tire des toiles de son poignet. Et attendez, c'est des lanceurs ou ça vient de sa peau ? Non, ok, alors son amoureuse, c'était MJ ou c'est Gwen ? Non, ok, Gwen, elle est morte, ça je suis sûr. Est-ce qu'on est sûr ? Mais du coup, est-ce que c'est toujours Spidey s'il n'y a plus Gwen ? Bah ouais, mais... Et avec MJ, ils finissent ensemble ou pas ? Stop. C'est qui Spider-Man ? Non, on en a vu toutes les couleurs, mais est-ce qu'on a perdu l'essence du personnage au passage ? Qu'est-ce qu'on attend du perso ? Qu'est-ce qui ferait que c'est pas un Spider-Man ? C'est qui Spider-Man ? C'est quoi Spider-Man ? Je veux Spider-Man ! What ?

0: Il est peut-être parmi nous en ce moment. Vraiment, ça peut être n'importe qui, hein. Chris, est-ce que c'est toi, Spider-Man, avec ton humour en toutes circonstances?
1: Non, malheureusement.
0: Ok, bah alors Maïssa qui débarque sur la table. Wow, en atterrissage spectaculaire avec un salto. Vous avez pas vu, mais c'était incroyable. Est-ce que c'est toi, Spider-Man, avec ton savoir encyclopédique des comics?
2: Pas aux dernières nouvelles, non.
0: Ok, bah alors Victoria, est-ce que c'est toi, Spider-Man, avec ta double vie secrète de pompier volontaire, de pédiatre agrégé et de donneuse de sang irréprochable?
3: Waouh, bah je pense que j'ai déjà pas mal à faire, donc ça va être compliqué, quoi.
0: Et est-ce que c'est moi, Spider-Man, Martin, avec mes intros trop longues quand tout le monde veut déjà passer à l'action? Peut-être l'apprendrons-nous aujourd'hui. Et un premier indice sera peut-être dans qui arrive à répondre à ce petit quiz de début d'émission traditionnel. Ok, on va commencer avec un quiz comme d'habitude. Là, il y a en plus aussi une petite sensibilité, c'est que Maïssa est notre connaisseuse de comics à la table.
1: Elle va nous démonter, je pense.
2: Donc, j'ai grave la pression.
0: En fonction de... Non, j'ai essayé de faire des questions où c'est jouable. Et quand il y a des questions où c'est seulement toi qui peux répondre, je te donnerai un décompte de 5 secondes. Okay. Et au bout de 5 secondes, tu peux commencer à répondre.
2: Okay, ok.
0: Là, la première, je pense on peut la poser à tout le monde. Enfin voilà, c'est juste pour donner un aperçu. En quelle année débute Spider-Man? Première sortie.
1: 68
2: 62.
3: Je pensais au film, pardon.
0: T'as dit 62?
3: Oui. Non, je pensais au film, mais du coup, j'ai dit 2002, mais c'est pas ça.
0: Ah non, et donc c'est 62, en effet, ce qui nous fait 64 ans. Je pense que c'est important de commencer par ça, par se dire que Spider-Man, c'est peut-être un peu ancien. Donc, un point pour Maïssa.
2: Merci, merci.
0: Deuxième question, peut-être un peu plus générale. Maïssa, 5 secondes.
2: Ok.
0: Quel était le métier des parents de Peter?
1: Agent de la CIA.
0: C'était de la CIA ou c'est agent secret tout court?
2: CIA.
0: CIA, et donc point à Chris. Pour moi, c'était juste agent secret. J'avais oublié que c'était de la CIA, carrément.
2: Ah, bah, ouais. Ça dépend, parce qu'il y a des versions où ils sont agents secrets, mais généralement, c'est CIA.
0: Ok, d'accord. Tout simplement. Ok, là, pour rigoler un petit coup, mais ça, vas-y, lâche-toi.
2: Ok.
0: Lequel, c'est QCM.
2: Ah, oh, putain.
0: Lequel n'est pas un ennemi de Spider-Man? Le peintre, le fantôme, la réponse ou la roue?
1: Je peux répondre aussi ou c'est...
0: Oui, oui, n'importe qui. Vous, chacun donnez votre... Tu penses le peintre? Ok, Victoria. Le peintre.
1: Je connais que deux.
0: Lequel
1: en fait
0: n'est pas un ennemi? Ça veut dire qu'il y en a trois là-dedans qui sont des vrais ennemis.
3: La réponse, j'ai envie de dire. Mais ok. Je sais pas.
0: Et toi, Maïssa?
2: J'allais dire la réponse ou le fantôme aussi.
0: C'est le fantôme.
1: C'est le fantôme.
0: Il y a un méchant qui s'appelle le peintre, qui a de la peinture radioactive. Il y a un méchant qui s'appelle la réponse, avec la réponse à toutes les situations. Et il y a la roue, qui est une grosse roue.
1: C'est ça.
0: Merci la vidéo comique de Nick the Sun de l'époque. Mais il n'y a pas le fantôme, il y a le spectre.
2: Ah. Chez DC, ça aussi, le spectre.
0: Oui, oui, bah enfin, okay. C'est un mot assez.
2: C'est
0: mais
2: mon
0: j'imagine,
2: spectre,
0: mais je te crois.
2: Chez DC.
0: Je te crois. Ok. Quel antagoniste, cette fois on revient au film, lâchez-vous, quel antagoniste devait jouer Bruce Campbell dans Spider-Man 4?
1: Mysterio.
0: Mysterio, très exact.
2: Ah ouais, ça je savais pas.
1: Ouais, en fait, il devait juste se faire bêtement arrêter au tout début du film, en fait. Donc c'était, c'était juste une petite péripétie d'introduction, mais.
0: Voilà, Bruce Campbell, c'est l'acteur fétiche de Sam Raimi, ouais. Bah dans les Evil Dead forcément, et il apparaît dans chacun des films. Ouais. Donc du coup, dans le premier, il fait commentateur de catch. Dans le deuxième, il fait à l'entrée du théâtre, il refuse Peter. Et dans le 3, je sais plus.
3: C'est un restaurateur italien un peu.
0: Voilà, c'est un serveur. Voilà.
2: Et il était dans Doctor Strange aussi.
1: Oui, il fait un marchand de bouffe ambulant.
0: Il fait un vendeur de hot dog, en effet.
1: Ouais. Il se fait frapper jusqu'en. C'est une post-credit, c'était très drôle du coup.
0: Oui. Donc, point pour Chris. Ouais. Ok, là pour tout le monde, ça va être un plus, moins juste prix. Combien de prises pour la scène du plateau dans Spider-Man 1 146. Qui a demandé.
1: 136.
0: 146, 136
2: 140 quelque chose.
0: C'est 156.
2: Arrête.
1: Ah, j'aurais dû viser plus.
0: Je vais laisser le point à Victoria, un membre Victoria.
3: Un point dans ce
0: Donc
3: quiz.
0: Voilà, dans Spider-Man 1, il y a un célèbre plan où, avec ses réflexes d'araignée, il arrive à rattraper tout
2: le plateau
0: de la cantine.
2: Oui, merde, oui.
0: Non, pas le plateau de tournage, en effet.
2: Non, oui, le plateau de nourriture.
0: Et il l'en fait en vrai avec beaucoup trop de prises, donc le nombre était 156 prises.
1: Belle leçon de persévérance, en tout cas.
0: Ouais, tu m'étonnes qu'elle tombe amoureuse après autant de forcing. Ok, Maïssa, 5 secondes.
2: Ok.
0: Quelle bande de méchants était teasée à la fin de The Amazing Spider-Man 2?
1: Sinister Six.
0: Les Sinister Six. Ok, maintenant je vais arrêter la pause à Maïssa parce que Chris
2: j'apprécie
0: est
2: pas.
0: Une bonne concurrente. Ok, la suite, là je pense que tu vas la voir, Maïssa, là c'est pour toi. Avec quel X-Men Ultimate Spider-Man a-t-il eu une relation amoureuse?
1: Misty, non. Mickey, non.
0: Non.
2: Non, je sais. Kitty Pryde.
0: Kitty Pryde. Très juste.
1: J'avais le Mickey, mais j'avais pas la première lettre.
0: Je me suis dit, si elle l'a pas, elle va me détester.
2: J'ai sué.
0: Mais ça fait que dès que tu sais pas quelque chose aussi, je me dis, ah, mais ça se trouve, j'ai mal cherché.
2: Non. Je suis Wikipédia.
0: Ok. Dans The Amazing Spider-Man 2, petit détail, quelle héroïne ou antagoniste est introduite comme assistante de Harry?
2: Black Cat.
0: La 4, oh, oui, parce que l'assistante, donc elle s'appelle
2: Felicia Hardy.
0: Felicia, et donc il dit, ah, Felicia, tu peux sortir. On comprend que c'est Felicia Hardy,
3: c'est
0: Black Cat.
3: Jones,
0: c'est Felicity Jones, okay. Exactement.
1: Elle était dans le film, j'avais zappé.
2: Elle aurait été excellente dans le rôle, je trouve.
1: En plus, oui.
3: Ouais, ouais.
0: Mais ça s'est arrêté. Dur. Nouveau QCM. Quel bouffon n'existe pas ? Le bouffon gris, le grand bouffon, le roi bouffon ou le super bouffon ?
1: Je crois que c'est le grand bouffon.
2: J'irais super bouffon.
3: Super aussi, ouais.
0: C'est le grand bouffon.
3: Ah,
2: bravo, bravo.
0: Il y avait aussi le proto-bouffon que j'ai vu, mais qui est vraiment...
2: dans
0: proto-bouffon.
2: Les années...
0: Le proto-bouffon existe.
1: Ah, c'était mon surnom au lycée.
0: Ok, nouvelle question. Dans quelle ville les scènes d'action de Brand New Day, là, le nouveau film Spider-Man, ont été tournées ?
1: Montréal ?
2: Glasgow.
0: Glasgow, oh, c'est wow. Juste. Et pour The Amazing Spider-Man, est-ce que vous l'avez aussi ?
1: Non.
2: Non, je l'ai pas.
0: C'était à San Diego.
1: Ah, j'avais dit Chicago. Mais...
0: Ouais, c'est compliqué de tourner
3: mais
0: à New York.
3: Il n'y avait pas un plan avec le même où il dit t'as une meuf, ah non, puis il fait semblant de se jeter. Et en fait, c'est pas le même. Enfin, ça me fait penser à la scène de bouquet de fleurs dans Fenêtre sur Croc. Non, dans un Hitchcock.
0: Je sais pas du tout, tu m'as perdu.
2: Je vois par contre de quelle scène tu parles, elle est très drôle.
3: Oui, mais en fait, j'ai l'impression que c'est le même plan avec le même pont et la même grille et tout. Ça donne sur le pont de San Diego et c'est un Hitchcock. Comment ça s'appelle ce film ? Allez, je me souviens plus, c'est un Hitchcock, c'est avec la meuf mystérieuse avec un bouquet de fleurs comme ça,
2: c'est
3: coloré.
2: Tous les films de Hitchcock.
3: Je sais plus, c'est nul. Bon, bah voilà, si quelqu'un a reconnu ce que j'ai dit dans le public.
1: N'hésitez pas à nous appeler au numéro qui s'affiche à l'écran, bien sûr.
3: Je vous donne mon adresse mail pour que je me sente moins seule. Voilà, comme
0: contactez la radio au Spider-Man. Nouvelle question, attention, faut être rapide. Quel vampire pourchasse Spider-Man à travers le multivers ?
2: Morbius.
0: Non.
2: Si.
0: Quel vampire à travers le multivers dans Spider-Verse notamment ?
1: Il y en a seulement.
2: Ah merde, c'est les deux, je l'ai pas revu.
0: Techniquement, j'ai ramené Spider-Verse, il est sur la table, il y a la réponse dans ce livre qui est là. J'ai ramené de la déco, j'ai ramené mes quelques volumes de Spider-Man.
1: On va pas garder, attends.
0: Vous l'avez pas ? C'est Morlun. C'est pas Morbius, c'est Morlun.
2: Bah aussi mort, je suis désolée, ça l'aide pas.
0: C'est pour ça que j'ai fait un piège. C'est pour ça, c'est le piège.
2: Ah ok, merde, j'aurais dû revoir le film.
0: Mais Morlun n'apparaît pas dans le film. Et justement, ça me donne des théories.
2: Attends, il est dans le comics, mais pas dans le film ?
0: Dans le comics Spider-Verse, c'est la famille de Morlun qui le pourchasse.
2: Ah, je ne l'ai pas lu.
0: Ah, c'est qui la fraude, maintenant ? Non,
2: écoute...
0: Je rigole. Ok, New, qu'a fait le Docteur Octopus à Spidey pendant un an pour en faire le supérieur Spider-Man ? Question comics.
1: Est-ce qu'il a pas pris possession de son corps ?
0: Il a pris possession de son corps.
1: Ouais.
0: Wow. Pendant toute la run Superior Spider-Man, c'est l'esprit de Dr. Octopus dans Peter Parker.
2: Celle-là, je l'ai lu. J'aurais dû savoir.
1: Bah,
2: je
1: l'ai même pas
3: lu en plus.
0: Elle
1: je
0: était
1: l'ai
0: pour
1: même
0: toi.
1: Pas
2: putain.
0: Ok, et bah question suivante. Chris, et Chris là, tu t'enchaînes. Ok, un personnage arachnéen féminin fait un caméo dans Brand New Day, lequel ?
2: Silk.
0: C'est Silk, absolument. Silk. Est-ce que tu peux nous en parler, Maïssa ?
2: Non, parce que je l'ai vu que dans la série animée. J'ai jamais lu de comics avec elle.
0: Non, mais je pensais juste la scène.
2: C'est Cindy Moon.
0: Ouais, c'est Cindy Moon.
2: Et quand elle est dans l'auditoire, ouais, avec Bruce Banner.
0: C'est ça.
2: Et qu'elle lui pose une question sur Thanos.
0: Voilà, et on sait. Et il dit, ah, merci, mais Cindy. Et bon, on comprend, quoi. Ouais. En plus, elle est d'origine asiatique, comme le personnage.
1: Ouais. Subtil.
2: 100%.
0: Ouais. Ah, et peut-être qu'il n'y aura pas de suite, comme pour Black Cat.
2: 100%, il n'y aura pas de suite.
1: À part New Day ?
2: Non, au personnage.
1: Ah, ok.
0: Quel acteur live-action de Spider-Man n'apparaît pas dans No Way Home ?
1: Le japonais des années 70 ?
0: Merci ! Oh, je voulais faire la réponse que personne... Ah, mais c'est Shinji Todo, l'acteur de Spider-Man qui n'apparaît pas. Ah là là !
2: J'ai pas du tout la ref.
1: Il y avait un super Sentai des années 70 avec des gros robots Spider-Man, parce que c'était par le même créateur, le même showrunner japonais qui avait fait d'autres super Sentai à la Power Rangers. Et donc, du coup, il y avait un truc comme ça où justement il avait un genre de montre à la Ben 10 où en fait, il appuyait dessus et bim, ça lui mettait le costume d'un
2: c'est
1: coup.
2: C'est trop cool,
1: arrête. Et à la fin, il y avait un super robot en mode. Ouais,
0: ses pouvoirs viennent genre de l'enfer maléfique, un truc comme ça. Et il fait une pause où il dit c'est la pause de l'enfer.
2: Mais la montre Ben 10 surtout, c'est trop stylé.
0: Et après, ma question, justement, c'est après dans la série japonaise Spider-Man, Takuya Yamashiro, qui est donc le nom de Spider-Man dans cette série, utilise Léopard. Pardon pour vaincre ses ennemis, mais qu'est-ce que Léopardon ?
1: C'est un sort ?
0: C'est un robot géant.
1: Ah bah oui, j'ai
0: Spider-Man a un robot
2: c'est
0: géant.
2: C'est quoi cette série ? Faut que je la regarde.
1: Le PC, je viens de parler du robot il y a 5 secondes.
0: C'est justement
1: en plus,
0: c'est pour ça j'étais en mode Chris, il a déjà répondu.
1: Oui.
0: Voilà, et après, ultime question. Est-ce qu'il y a un... Comment ça s'écrit Spider-Man ?
2: Ah, c'est donc Spider avec tiret.
1: Avec un tiret.
0: Tiré majuscule.
1: Parce que moi, c'est vrai qu'il y avait une anecdote sur le premier film où il laissait une note du nom de Spider-Man et vu que le papier était trop petit, il mettait un tiret. Et donc, c'est comme ça qu'il y avait le tiret de Spider entre Spider et Man dans Homecoming, je crois que c'était.
0: Je n'avais pas l'anecdote, mais je sais que dans les comics, parfois, ils font la blague un peu en mode méta. Je me souviens d'une case, du coup, j'ai recherché pour cette question. Et il y a une case où il dit: de la manière dont vous le dites, j'ai l'impression que vous mettez pas le tiret.
2: Oui,
0: alors que c'est à l'écrit, donc c'est rigolo.
2: Il y a la blague dans la Run Brand New Day qui a inspiré le film, du coup.
0: Ah bah voilà. Et bah c'est parfait. Et voici pour ce quiz. Merci beaucoup d'avoir répondu. On voit que c'est très divers, Spider-Man. Hein. On voit qu'il y a plein de choses. Mais on va pouvoir commencer enfin ce débat, cette émission, où en fait j'avais envie de revenir sur le personnage, en fait, où c'est un personnage avec une très longue ancienneté, j'ai envie de dire. Je ne sais pas si c'est correct grammaticalement, mais en tout cas qui est très ancien, qui a beaucoup évolué, qui a beaucoup changé, et qui a plein d'aspects qui vont potentiellement même être incohérents. Et avec les films Spider-Verse, je trouve qu'ils ont très bien cristallisé en fait les différents aspects qui font que c'est un Spider-Man ou non. Et j'avais envie de parler justement de qu'est-ce qui fait Spider-Man, sachant qu'on a eu maintenant 3 itérations, il y a le nouveau film qui est arrivé, et que chacun, j'ai l'impression, a sa petite définition de ça c'est Spider-Man, ça c'est pas Spider-Man. Donc, alors qu'on a eu la même histoire 3 fois, avec Peter Parker, araignée, super pouvoir, devoir, responsabilité, grand pouvoir, Spider-Verse, j'ai l'impression, appelle un peu un renouveau de ça, où ils arrivent à montrer plein de personnages d'origines différentes, d'univers différents, dans des styles différents, qui arrivent à toujours être Spider-Man et qui amènent à un changement, de la même manière que Miles Morales veut faire son propre truc, I'm gonna do my own thing. Je pense que ce qu'ils essayent de dire, c'est que les créateurs veulent faire leur propre Spider-Man et ne plus être dans ce modèle qui a été fait déjà 3 fois et que tout le monde connaît. Mais donc, la question se pose de qu'est-ce qui fait Spider-Man si on s'en éloigne. Donc d'abord, pour appeler à votre propre sensibilité au personnage, je voulais tout simplement vous poser la question: lequel des 3 acteurs Spider-Man est votre préféré et surtout pourquoi? Est-ce que vous avez plus un attendrissement pour le Spider-Man de Tobey Maguire chez Sam Raimi, de Andrew Garfield chez Mark Webb, ou alors le Spider-Man du MCU interprété par Tom Holland? Chris, tu veux commencer?
1: Non, si, je vais commencer. J'avoue que Tobey Maguire, il a une écriture assez particulière, assez unique aux deux autres, où les autres ont, je dirais pas ce côté parfait, mais ils sont quand même très cool kids et très, quand même, je dirais pas que leur vie est parfaite, hein, bien sûr, mais qui a quand même un côté plus sain dans leur vie, là où juste avoir une relation normale avec MJ, c'est déjà compliqué. Il y a vraiment le côté adolescent, un peu cringe, un peu jeune adulte, vraiment paumé, qui est, je le pense, mieux développé, notamment parce qu'il a l'intérêt amoureux le plus développé aussi, donc je pense que ça l'aide énormément. Et donc, oui, il y a vraiment ce côté très humain dans ce côté imparfait, quoi. C'est pas genre juste, il galère, c'est vraiment, des fois, tu te dis, non mais mec, pourquoi t'as dit ça, en fait, c'était vachement cringe. Et donc, ouais, je trouve que du coup, dans son côté un peu plus « weird », entre guillemets, dans le bon sens du terme, si on veut, dans le côté normal, eh ben, « weird » dans le côté normal, enfin bref. Je préfère, je crois, Tobey Maguire, en tout cas.
0: Qui veut continuer?
3: En vrai, un peu pareil aussi. En fait, j'aime bien Tom Holland. J'avais un peu du mal à, on va dire, le prendre au sérieux dans ce rôle-là au début, parce que j'étais beaucoup plus familière de ceux de Sam Raimi, et j'ai vraiment rattrapé ceux avec Tom Holland très récemment pour l'émission. Mais à part pour Brand New Day, où là, j'ai vraiment pris au sérieux, parce que je trouve que Tom Holland est un acteur qui se bonifie avec les années, et je trouve qu'il s'est beaucoup amélioré en termes de jeu, et je trouve que Brand New Day, il est vraiment très bien dedans. Mais c'est vrai que Homecoming et Far From Home, c'est vraiment 2 films que j'ai pas beaucoup aimé. Ils sont pas mal, mais c'est pas des films qui vont rester dans ma tête jusqu'à la fin de ma vie. Mais oui, je dirais aussi Tobey Maguire, parce que c'est un peu ce côté retour à la source, en fait. C'est un peu l'originel, c'est un peu le weird guy originel. Je trouve que cette interprétation arrive vraiment à être en corrélation avec la direction de Sam Raimi, qui est vraiment purement fantastique. Et oui, donc il y a vraiment ce côté weird guy qui, grâce à ce pouvoir, arrive à gagner un peu de l'assurance et avoir une nouvelle vie, et ça amplifie sa vie, etc. Donc oui, je dirais Tobey Maguire aussi.
0: Ok, donc de nostalgique, on est d'accord.
1: Je n'ai pas de nostalgie de Tobey Maguire pour le coup.
2: Hein. Ah ouais,
1: j'ai découvert à la sortie de No Way Home avec les 2 Amazing, je me suis tous fait à la suite.
0: D'accord.
1: Et je suis en mode, c'est vrai que Tobey Maguire, il est quand même plus chelou, j'aime bien.
2: Ah, moi, c'est celui que je préfère le moins, justement.
1: Oh,
2: je sais pas, j'ai pas du tout de nostalgie par rapport à son personnage, mais je trouve que celui qui mixe le mieux Peter et Spider-Man, c'est peut-être Tom Holland. Je trouve que ces films, ils sont pas ouf, mais que, surtout dans Homecoming, le tout premier, tu sens vraiment que Peter, en fait, est un gosse, parce qu'il a vraiment une tête de gosse, en plus, Tom Holland.
1: Oui, en plus.
2: Et je trouve que ça rajoute un peu à l'horreur du truc de t'enlèves le masque, c'est un gosse de 15-16 ans, tu vois. Alors que Maguire et Garfield, j'ai pas ça. Mais pour Andrew Garfield, moi, c'est mon préféré parce que je trouve que dans le costume, c'est le meilleur Spider-Man. La gestuelle qu'il a,
1: oui,
2: elle est
1: vrai.
2: Vaguement bizarre, elle est très...
1: T'as très raison.
2: C'est comme une araignée, en fait, parce que moi, j'ai grandi avec les séries d'animation. Mmh. Et pour moi, ça m'a vraiment rappelé ça. Mais je trouve que Maguire, moi, j'ai...
3: En plus, Garfield, il faisait ses propres cascades. Vous voyez, sur Insta, mm-hmm. il fait vraiment ses propres saltos et tout. Mm-hmm. La plupart des chorégraphies de combat des films, c'est, il les faisait vraiment. Ouais. Quoi, c'est...
2: Mais il a une gestuelle qui fait vaguement. Elle est un peu bizarre, en fait. Et moi, j'aime bien.
1: Il y avait un petit peu de comédie physique, en plus, dans le deuxième, qui était très, très bien. En plus.
2: Mais même dans le premier, la toute première scène qu'il a dans le costume où il
1: sauve un enfant. C'était pas celle-là ?
2: Non, c'est il y a un mec qui tient un couteau et il mur avec ses toiles. Mm-hmm. Et la gestuelle qu'il a dans cette scène-là, elle est vraiment un peu bizarre, tu vois. Genre, Spider-Man, je trouve que c'est un mec qui devrait quand même faire vaguement flippé.
1: Un peu
2: genre
1: étrange,
2: pendant
1: quoi,
2: deux secondes, tu dis ok, le mec il est bizarre devant toi. Et je trouve que Garfield c'est le seul qui est là en tout cas.
0: Mm-hmm. Mais c'est vrai, dis-moi si j'ai tort, mais j'ai l'impression dans les comics, à la fois il a cet aspect comique comme on lui connaît, mais que quand on sort de cette sphère, dans l'opinion que d'autres vont avoir de lui, alors qu'on va dire c'est un héros, aussi il va faire peur par sa puissance. Mm-hmm. J'ai déjà entendu que le Shield le met comme l'une des plus grosses menaces au monde. J'avais vu un petit extrait où Daredevil le voyait arriver dans son appart, il est en mode une immense menace, je suis mal. Est-ce que donc du coup, pour toi, c'est Andrew Garfield qui cristallise le mieux ça?
2: Ouais, et je trouve aussi que... Enfin, c'est ça dans les comics, quand tu vois Spider-Man du point de vue de ses méchants, tu comprends pourquoi ils ont peur de lui, en fait, parce qu'il est bizarre, tu sais pas exactement c'est quoi ses pouvoirs, parce que c'est quand même un mec qui partage de l'ADN avec une araignée.
1: C'est vrai que c'est pas ouf.
2: Il y a un truc vaguement bizarre quand tu le vois, qui je trouve ne marche qu'avec Garfield à l'écran. J'ai pas ça avec Maguire et Holland.
1: Bah, Maguire, il y a quand même l'étoile organique, ce qui ajoute
2: un petit peu. C'est génial, c'est dégueulasse, c'est génial. C'est vraiment génial.
1: Mais c'est vrai que quand tu dis parler de Tom Holland, en plus, j'avais revu un extrait de Civil War, et le bébou. Et je me demande si.
2: Je crois que l'acteur avait genre 21-22.
1: Ah, mais vraiment, le bébou au full time, quoi.
2: En plus, quand
1: Captain America, il lui fait tomber un truc, je savais pas si Captain America, il savait qu'il avait une super force, mais. Mm-hmm. Mais ouais, c'était en mode. Iron Man, pourquoi t'as emmené un gosse de 16 ans sur un champ de bataille
2: Et il joue avec ça aussi dans les Spider-Man de Maguire, mais quand il enlève son masque, je suis là, bon, il a 40 ans, il a deux gosses, quoi.
1: He's just a kid, quoi.
2: Ouais.
1: Mais pour l'époque, oui, j'ai l'impression que l'âge qu'on se fait du vieillissement aussi évolue beaucoup avec le temps, et c'est vrai que Tom Holland fait encore toujours plus jeune que Tobey Maguire dans les premiers films.
2: Je crois que c'est Tom Holland qui a une tête de bébé tout court aussi.
1: Oui, c'est ça, je crois que ça aide beaucoup aussi, là, côté un peu. En fait, oui, c'est ça, tu te rends compte que c'est qu'un gosse et il incarne bien ça physiquement, je trouve, mais c'est vrai que dans le côté bizarre et aussi un peu empathique, un petit peu je fais des blagues, je trouve que par moments, Andrew Garfield s'en sort très bien, mais c'est vrai que des fois il fait des blagues, mais t'es un petit peu en mode, bon, le mec il a un camion qui va à toute allure, peut-être l'arrêter d'abord parce que c'est bizarre.
2: C'est le truc le plus Spider-Man du monde. Hein. C'est le truc le plus Spider-Man du monde. Quand il commence à faire une blague, il croit qu'il est trop drôle et il y a un camion de gosse qui est en train de mourir et qui va se jeter dans le truc.
1: Ouais, je suis en mode quand même, en termes de scénario, bon, il y a eu des meilleurs timings sur les blagues, mais.
0: Chris, là j'aimerais commencer avec peut-être des caractéristiques plus proches, mais je t'interpelle parce que tu parlais du fait qu'il est moins BG que les autres Tommy Maguire, que les autres on essaye d'avoir quelque chose qui est plus attrayant, enfin
1: le standard, quoi.
0: Andrew Garfield il est quand même relativement BG.
1: Côté loser d'Andrew Garfield, on n'y croit pas, quoi, par contre.
0: Oui, voilà, j'ai entendu plusieurs fois des personnes qui disaient je préfère Amazing. En vrai, Andrew Garfield, il est BG, quoi. Et même Tom Holland, il y a des moments un peu là où il est torse nu, je suis oulala, la température monte. Est-ce que pour vous, justement, le personnage de Spider-Man, il est censé avoir un look de loser à la Tobey Maguire, comme on le voit avec ses mimiques bizarres? Ou est-ce que justement, avec les années, peut-être il va se bonifier, ou justement il est quand même censé avoir une attraction. Pour vous, où est-ce qu'il se place sur ce spectre normalement?
1: Je trouve qu'il doit quand même être relativement banal, en fait. Donc ça doit être un petit peu un genre de monsieur tout le monde auquel on s'identifie facilement. Ouais. C'est quand même un truc que se congratulait Stan Lee, justement, qui disait qu'on l'a fait avec Steve Ditko. On ne s'est pas rendu compte, on ne voit pas du tout sa peau, donc on peut vraiment imaginer n'importe qui sous le masque, en fait. Et le côté, un peu... mec pas forcément très populaire sans non plus être bully constamment, mais le côté pas très populaire et ado un peu normal, il y a vraiment ce côté, s'il est trop BG, enfin il doit être un peu dans la normalité, c'est ça le truc, en fait.
2: Mais en fait je trouve que en dehors du fait que pour moi, surtout quand il commence, il doit avoir l'air jeune, c'est le seul truc que je demande dans son apparence. Je trouve que son apparence on s'en fout, quoi. C'est juste Hollywood qui commence à caster des mecs hyper beaux dans le rôle, mais Peter il est pas hyper beau, donc
1: c'est ça
2: plus,
1: de pas être particulièrement quoi que ce soit, en fait.
2: Ouais,
1: il peut être
2: ça,
1: vraiment n'importe quoi,
2: il
1: en
2: est
1: fait.
2: Vraiment banal, quoi.
1: Le truc cool c'est que en général les comics s'adressent à des jeunes personnes, et ces films aussi, c'est clairement fait pour le grand public, et c'est plus cool quand le personnage est jeune. Donc à part qu'être jeune, en vrai je suis assez d'accord avec toi, en fait il y a pas de grand requirement, c'est comme on dit en anglais.
3: Mais je suis d'accord aussi. En fait, je trouve que c'est pas un personnage qui est fait vraiment pour être de nature désirable dès le départ. En fait, c'est quelqu'un, encore une fois, qui acquiert de la confiance. Après, j'ai eu aucun comics de ma vie, mais à coup pas. Mais je suis une cinéphile, donc j'ai vu tous les films Spider-Man, en tout cas jusqu'à présent. Mais de ce que j'ai retenu, en tout cas, du personnage, oui, c'est quelqu'un qui acquiert de l'assurance par ses pouvoirs et par l'entourage qu'il arrive à mettre de son côté aussi, que ce soit dans les super-héros ou dans sa vie privée. Et oui, c'est vrai que si depuis le début, le mec, on va dire, enfin, j'extrapole, hein, mais genre, si c'est le crush de toutes les meufs au lycée, ça, je sais pas, ça enlève un truc, en fait, on est moins avec lui, parce que même le personnage même de Spider-Man, c'est littéralement une araignée, c'est un peu symbolique, en fait, une araignée, c'est petit, mais c'est un insecte qui est utile, en fait, même quand tu le vois pas, et c'est vrai que dans la vie tous les jours, s'il est déjà important, bah, il voit pas trop l'importance d'être important pour les gens, je sais pas si vous avez compris, mais voilà.
0: Et qui fait peur, l'araignée, en plus, oui, alors que c'est tout petit. Pour continuer un tout petit peu sur cette question, au-delà de ce qu'on imagine comme une identité pour le personnage, j'aimerais commencer à lancer le débat sur le fait de s'identifier à lui. Je pense qu'on sera d'accord que Spider-Man, l'une de ses plus grandes forces, c'est l'identification au personnage, le fait qu'on va pouvoir se rapporter à lui, à ses problèmes, et pouvoir transposer notre vie à lui. Au-delà de ce qu'on pense de ce qu'il devrait être ou non, est-ce que vous pensez, entre avoir un Spider-Man attirant tout en ayant son destin de loser, ou un Spider-Man laid, mais donc du coup qui va appuyer cet aspect loser, défavorisé, underdog, lequel vous préféreriez, pour vous, lequel marcherait le mieux pour votre identification?
2: Mais en fait, je trouve que son apparence, elle n'est pas hyper importante dans le personnage, parce que comme tu disais, c'est genre, c'est un mec banal en fait. Le côté tout le monde s'identifie à lui, ça vient pas vraiment de son apparence, ça vient du fait que c'est un mec de la classe ouvrière en fait.
0: Okay.
2: C'est un mec de
1: d'origine modeste quoi.
2: Ouais, c'est un super héros qui galère, qui peut pas payer son loyer. C'est un super héros qui doit envoyer de l'argent à sa tante parce que elle peut pas clôturer les fins de mois. Tu vois, c'est ça le truc ouais, de il a des problèmes comme nous tous alors que c'est un super héros.
1: C'est vraiment l'identification quoi. Et c'est un truc qui manquait et que beaucoup de gens en parlent de plus en plus avec Tom Holland. Où sa version a quand même comme tonton Tony Stark, le milliardaire qui vend des armes. Là, effectivement, on est à milieu de tant ce mec qui veut absolument offrir $20 à Peter, qui lui dit mais non, tu peux pas te permettre. Et elle lui implore en pleurant,
0: ça marche.
1: de prendre cet argent, s'il te plaît. Au moins, elle donne ça parce qu'au moins, elle se sent utile. Enfin, genre, des sentiments, genre, humains. Parce que c'est vrai que Tante May n'inspirait pas grand chose dans les derniers films de Tom Holland, en plus. Donc là, il y a vraiment ce côté. Genre, en plus, j'étais tombé sur cet extrait où l'oncle Ben, au tout début du premier, dit, qui a 68 piges, cherche un boulot, en fait. Et en mode, ah non, il y a un truc d'informatique, ça, je m'y connais pas du tout, alors qu'il a 68 piges. Enfin, c'est vraiment l'enfer. Et en plus, du coup, ça fait un bon contraste avec le Gobelin Vert, qui, en plus, est un PDG et tout. Donc, c'est vraiment l'opposé. Le bas contre le haut, et j'adore la lutte des classes.
0: Mais même tout le premier Spider-Man de Sam Raimi, c'est vraiment le jeune garçon démuni, financièrement, vu qu'il vient de classe plus populaire, contre un vieux PDG.
1: C'est ça.
0: C'est la plus grosse lutte des classes, quand même, je pense, de tous les Spider-Man.
1: Et c'est complètement cassé chez Tom Holland, où t'as encore moins ça. Déjà, chez Andrew Garfield, c'était plus tellement là. Mais en plus, oui, chez Tom Holland, c'est limite, ce n'est pas des méchants personnellement à lui. En plus, c'est des méchants qui en avaient un truc contre Tony Stark ou qui viennent d'autres films. Donc, c'est vraiment le côté personnel et le côté un petit peu galérien et complètement perdu, quoi. C'est dommage.
0: Très rapidement, le fait que Andrew Garfield fasse du skate, on en pense quoi? Dans Amazing Spider-Man, c'est oui, c'est non?
2: Je sais pas, parce que pour moi, c'est pas un mec qui se fait bully. Moi, dans mon école secondaire, c'est un mec qui faisait du skate dans les couloirs, tout le monde aurait kiffé, je
1: vois. Oui, c'est ça, c'est vraiment un truc de cool kids, du skate ou du roller. À la limite, ce qui aurait été marrant, c'est d'avoir Spider-Man qui fait du skate et sur cette propre toile, j'aurais trouvé ça drôle, pour le coup, mais voilà.
0: Ensuite, je voulais un peu parler scolarité, ou en tout cas âge du personnage avec vous. C'est un personnage Spider-Man qui commence dans ses premiers numéros au lycée, et on l'a vu dans en fait, les trois itérations commencées au lycée, que ce soit chez Rémi, chez Mark Webb, j'allais dire chez Amazing. Amazing n'est pas une personne. Ou alors, dans le MCU, on l'a vu trois fois commencer au lycée, et alors que techniquement, je crois qu'il en part assez vite dans les comics. Est-ce que, pour vous, le lycée est assez constitutif de sa personnalité pour être réutilisé dans une prochaine itération, ou est-ce qu'on peut s'en passer?
2: Moi, je trouve qu'on peut totalement s'en passer parce que c'est juste une question d'âge, en fait. C'est juste pour montrer que quand il commence, il est très très jeune. Il y a ce truc qui est un peu aussi horrifique, encore une fois. Mais je trouve, mon unpopular opinion, c'est que la partie université, elle est beaucoup plus importante pour le personnage que la partie lycée. Parce que c'est là où tu le vois vraiment tout seul et tu vois à quel point il galère mentalement et financièrement aussi, tu vois, parce qu'il est plus chez Tante May.
1: Ouais, je suis plutôt d'accord aussi, c'est que le lycée en soi, c'est pas si important, et que le deuxième film avec Tom Holland, qui a vraiment ce côté un petit peu truc de vacances, en mode ils partent tous en classe verte, quoi, mais c'est jamais été très intéressant, et c'est plutôt pour dire ben, juste qu'il est jeune comme le lecteur, et c'est tout en fait. Effectivement, quand on commence à le voir, à essayer d'avoir des petits boulots, à galérer, c'est là que c'est un peu plus intéressant, parce qu'il y a le côté toujours galérien, et le fait qu'on grandisse avec, en fait, tout simplement, mm-hmm. et qu'il n'y a pas grand chose, et pas un milliard de choses à raconter dans un lycée. Il n'y a pas des super méchants dans le lycée, à moins de faire vraiment une version, mais voilà, je suis plutôt. Pas plus pour le lycée que ça.
3: Moi, je pense que, ouais, comme vous le dites, le fait qu'on le suit dans sa scolarité assez tôt, ça peut être un prétexte un peu trop facile, on va dire, pour mm-hmm. entrer en empathie avec lui. Parce que tu dis, oh, le pauvre, c'est un gamin, du coup, je l'aime encore plus par empathie. Mais c'est vrai qu'on peut carrément s'en passer. Enfin, mm-hmm. on peut aussi être en empathie avec lui sans qu'il soit jeune. Et on peut aussi imaginer un Spider-Man où le premier film, il serait par exemple à l'université, où ouais. il serait déjà même jeune adulte.
1: Mm-hmm.
3: On peut garder l'aspect jeune. Mais ouais, je suis d'accord avec toi. Homecoming et Far From Home, en fait, le problème, c'est que le fait qu'on le suive autant dans ce lycée, etc., il y a un côté un peu film pour ados, je trouve.
1: Oui, un petit peu, même téléfilm, quoi. Le deuxième, il est vraiment ce mood par moment. Ouais.
2: Le problème du Spider-Man de Marvel aussi, et les gens s'en rendent de plus en plus compte, j'ai l'impression que c'est que ça enlève totalement la politique du personnage. Et en fait, les gens se rendent de plus en plus compte que c'est un truc où tu peux vraiment t'identifier à lui, quoi.
1: Mais oui, je viens de m'en rendre compte, mais c'est vrai que le vautour comme Mysterio, c'est des employés de Tony Stark, c'est ouais. des galériens aussi, ouais. en fait. Et c'est le gosse de riche qui va venir les tabasser, quoi. Donc ouais. j'y pense, c'est l'inverse. C'est triste, c'est vraiment la fascisation de notre société, par contre.
2: Et même dans Brand New Day, on sent le palantir Peter Parker qui a son IA avec lui partout.
1: Oui, c'est vrai que
0: son imprimante 3D du futur à côté de son bureau.
2: Mais il n'y a pas de réflexion en fait dans la politique du film, et surtout avec un personnage comme Spider-Man, c'est un vrai problème, parce que c'est vraiment un personnage qui est dans la lutte des classes, comme tu as dit.
1: Je trouve quand même que le dernier essayait un petit peu quand même de corriger le tir avec le personnage, avec le fameux personnage antagoniste qui avait été mal caché pendant tout le truc.
2: On peut spoiler en fait ou pas?
0: Ne spoilons pas, même okay. si, même si cas, tout le monde a compris. Okay. Quand on a vu.
3: Pas mal en vrai.
1: Ouais. C'est ça. Mais du coup, oui, c'est vrai qu'avec la fin, avec ce qui se passe, les problèmes qu'il y avait Damage Control et tout ça, sans en dire plus que ça, il y a quand même un côté un petit peu plus briser un peu les barrières, un peu de l'oppression. Si je sais pas, chez Guevara.
2: Je suis pas du tout d'accord.
1: Mais il y a un peu de ça, mais c'est quand même très superficiel, et c'est vraiment le maximum qu'un MCU peut faire, quoi. Mais voilà.
2: Ah, moi je trouve que justement, sans spoiler le film, encore une fois, je trouve que ça renforce encore plus le problème de politique dans les films de Spider-Man de Tom Holland. On peut pas spoiler, mais il y a un truc à la fin.
1: On en débattra après, là, je pense.
2: Ouais, mais je pense vraiment que ça va impacter les futurs films, et je me demande vraiment ce qu'ils vont en faire, parce que c'est un vrai problème, quoi, en général.
0: Je vous propose de faire notre petite pause musicale. Ce qu'on vous propose, c'est le morceau du générique de fin de No Way Home, Three is a Magic Number, par De La Soul.

0: En fait, je pense qu'il y a un héros en chacun de nous qui nous rend plus honnêtes, nous donne de la force, nous ennoblit et à la fin nous permet de mourir avec fierté. Même si quelquefois, il faut être persévérant et renoncer à ce qui nous tient le plus à cœur, y compris à nos rêves. Spider-Man a fait tout ça pour Henry. Il se demande où il peut bien être. Il a besoin de lui.
1: Évidemment, évidemment, ce dialogue, évidemment. Quel autre dialogue de Spider-Man 2 de Sam Raimi avec Rosemary Harris qui nous parle de ce que c'est que d'être un héros? Pourquoi en choisir un autre? Il est parfait. Il encapsule ce qu'il faut, il traverse l'écran et dit quand elle dit que ce petit enfant a besoin de Spider-Man, évidemment qu'elle parle pas que de ce petit enfant. Quel dialogue.
2: Incroyable.
1: Nous sommes dans notre émission spéciale Spider-Man à Scope, l'émission qui vous parle de cinéma sur Radio Campus. Et nous nous intéressons à qu'est-ce qui fait Spider-Man, c'est quoi Spider-Man. Et maintenant, ma question, en 2026, après certes trois acteurs qui incarnent Peter Parker avec différents visages, mais aussi des films Spider-Verse qui vont ouvrir nos horizons, est-ce que maintenant, quand on dit Spider-Man, vous pensez forcément Peter Parker ?
2: Plus forcément, effectivement, parce que les films Spider-Verse sont tellement... incroyables, ont tellement bien marché, sont tellement marquants, tellement visuellement. Et le fait d'avoir un personnage qui n'est plus Peter Parker, en plus, ça change. Et en plus, ça permet une autre forme d'identification, ça permet d'ouvrir les horizons. Donc, je pense qu'effectivement, on y pense toujours forcément en priorité. Mais pas que à Peter Parker.
1: Marteau-piqueur. Il y a un Spider-Man dans le multiverse qui est un marteau-piqueur, je pense.
2: Ça doit forcément être le cas. Et forcément, oui... plein de gens dans le MCU qui ont regardé le dernier film sont en mode ce qui va introduire Miles Morales maintenant, parce qu'en plus t'as l'esprit de Peter Parker à la fin de ce film fait penser qu'il pourrait devenir un mentor pas trop mauvais. Donc moi je me dis juste ouais, il est cool Tom Holland et je suis contente qu'on ait enfin un vrai bon film avec lui où j'avais de l'empathie pour lui machin. Et là je me dis j'ai juste envie de le voir devenir mentor en fait maintenant, de prendre la suite des comics en fait, qui est d'avoir les nouveaux films plutôt que de rebooter pour la 750e fois, d'avoir encore Peter Parker, l'oncle Ben, tout ça. Donc voilà, personnellement j'y pense de moins en moins.
1: Toi, Victoria ?
3: En fait, je suis un peu d'accord. Honnêtement, en vrai, s'il n'y avait pas eu les films Spider-Verse, du coup, j'aurais dit, logiquement, c'est Peter Parker. Mais c'est vrai qu'il y a un côté rafraîchissant à ces deux films d'animation, parce que déjà, de un, c'est l'animation. L'animation, ça permet d'explorer 10 milliards de trucs en plus que le live-action en général au cinéma. Et puis surtout, justement, ça nous fait ouvrir les yeux sur le fait que tu n'es pas obligé de tout le temps adapter le même personnage et les mêmes personnages autour de ce dit personnage pour aborder... Spider-Man, et ça montre que Spider-Man c'est une figure symbolique aussi, et t'es pas obligé d'être déjà dans les trois à chaque fois. Il s'est souligné dans les Spider-Verse, mais à chaque fois ils sont blancs, ils sont plus ou moins à chaque fois la même physique, etc. Et non, t'es pas forcément comme ça pour être Spider-Man, et tu peux être une meuf aussi, tu peux être un cochon, enfin il y a 10 000 identités différentes, et je trouve ça très fascinant, et ça montre que dans tous les univers on a besoin d'un Spider-Man, mais que c'est pas forcément un mec blanc, quoi. Donc voilà.
4: C'est une question particulière parce que le premier comics que j'ai lu, Spider-Man, c'était avec Miles Morales. Ah. Je m'étais plantée. En fait, je voulais les comics Ultimate et j'ai pris les comics Ultimate de Miles Morales. Mais du coup, je savais pourquoi il est pas blanc.
1: Parce que dans l'univers Ultimate, du coup, Peter Parker est mort de base, c'est bien ça?
4: Non, en fait, l'univers Ultimate du début des années 2000, c'est il y a eu 10 ans de Peter Parker. C'est sa run la plus connue, et je crois que c'est celle qui a pas mal inspiré Brand New Day aussi. Mmh. Et puis à la fin, la run a commencé à devenir nulle, et tu sentais qu'ils n'avaient plus rien à dire avec le personnage. Et en même temps, ils ont créé en 2009 Spider-Noir, et en 2011 Miles Morales. Mmh. Et moi, la première run de Miles Morales, c'est celle-là que j'ai lu en tout premier. Et ça a toujours été mon personnage préféré, Spider-Man. Et je trouve que pour continuer... Le problème de Peter Parker, c'est qu'il n'a pas tant d'histoire à dire que ça, parce que Marvel refuse de le faire évoluer, en fait. Ils ne veulent pas qu'il grandisse, qu'il ait des gosses, qu'il commence à devenir plus que l'ado galérien et qu'il commence à écrire d'autres chapitres de sa vie. Et du coup, quand tu as un personnage comme ça, la seule alternative, c'est un Miles Morales, un Spider-Noir, c'est les alternatives, quoi.
2: C'est vrai que... Pardon.
1: J'allais dire, et pourtant, il n'y a pas eu récemment un univers Ultimate où il est barbu et il a un enfant, justement ?
4: Alors oui, il y a eu Ultimate qui a commencé en 2024. C'était en gros, le concept, c'était que Peter reçoit ses pouvoirs quand il a une quarantaine d'années. Et il est marié à Mary Jane, il a deux gosses. Et le concept de base est hyper bien, parce que tu peux enfin l'explorer dans un autre univers que quand il est jeune et quand il galère, parce qu'il a vraiment sa vie en main. Mais le comic, c'est vraiment pas bien, en fait. Ils ont pas du tout exploré le concept, et ils se concentrent plus sur son fils, du coup, qui est un adolescent.
2: L'exécution fait tout, hein, mais...
4: C'était vraiment pas ouf.
2: Mais ouais, j'y pensais aussi par rapport au fait que... Oui, en fait, il y a un côté relation toxique avec Marvel et Spider-Man sur le fait que ça fait 50 ans qu'il a 17-18 ans, en fait. Mm-hmm. Et autant en sachant dans Pokémon, à la limite, ça pouvait passer parce que c'est qu'une seule série. Mm-hmm. Mais là, c'est vraiment le cœur battant de la licence. Et effectivement, il y a plein d'autres œuvres où on peut voir les personnages évoluer, voir Batman se faire remplacer, machin, même mm-hmm. si on y revient toujours. Hein, mais c'est vrai qu'il y a ce côté un peu, on veut pas lâcher prise, et c'est un peu triste parce que du coup, il y a vraiment ce côté, ce qui manque un peu aux comics pour être aussi, pour vraiment être légendaire, c'est vraiment d'avoir une fin et d'avoir une belle conclusion, quoi. Mm-hmm. C'est ça qui fait que souvent il est aussi beaucoup apprécié en film. C'est que même quand ça peut couper l'herbe sous le pied avec les Amazing Spider-Man 1 et 2. Mais quand même, il y a une certaine forme de conclusion quand même qui fait que c'est plus satisfaisant qu'un Spider-Man qui est reboot, qui est one more day à nouveau et à nouveau. Et c'est vrai que là, en plus, je suis en train de lire un manga qui s'appelle Jojo's Bizarre Adventure. Et justement...
5: Jojo.
2: Et justement, c'est un manga, une bande dessinée qui, à chaque fin de partie, n'a pas peur d'avoir juste un nouveau personnage, en fait, et de laisser vieillir, voire mourir les anciens, les faire devenir des mentors. Et c'est ça que j'espère avec Tom Holland, c'est qu'il devienne un mentor, quoi.
4: Mais pour revenir aux origines de Spider-Man, il a été introduit, du coup, en 62, il a été introduit à peu près en même temps que Flash et Green Lantern chez DC. Et en fait, c'était vraiment une génération de super-héros pour une nouvelle génération de lecteurs. Parce que les gens s'identifiaient plus trop à Superman et Batman, et du coup ils ont décidé d'introduire ça, ils ont aussi introduit les 4 Fantastiques, et tu vois quand tu lis les comics Spider-Man des années 60, c'est exactement la même dynamique que ceux d'aujourd'hui, il y a eu zéro évolution entre temps, alors que Flash, il a grandi, Green Lantern, il y en a 40 000 maintenant, c'est vraiment un des personnages qui n'a pas du tout évolué, que ce soit dans sa dynamique de ses histoires, ou bien de lui en tant que personnalité, tu vois.
2: C'est super triste par rapport à l'histoire qui a justement sur le fait de prendre ses responsabilités en main, de grandir et de laisser les choses changer, mais qu'on crée plein de clones et qu'on revient dans le temps, qu'on fait des pactes avec Satan, on n'évolue jamais, quoi. Voilà, c'est un peu ma leçon, je vais l'apprendre aux auditeurs aujourd'hui, ne faites pas de pacte avec Satan, s'il vous plaît. Et c'est un peu triste du coup de voir que le personnage reste bloqué, alors que les gens sont contents quand il y a du nouveau. T'es super content pour les deux Spider-Verse et de voir que Peter peut être un parent, peut être un mentor, peut être un antagoniste même dans certains trucs. Donc,
4: mais c'est pour ça, encore une fois, que c'est pas un hasard pour moi qu'à la fin de sa run Ultimate, qui est pour moi la fin des bonnes histoires de Peter Parker, c'est il y a 20 ans, c'est là qu'ils ont introduit des Spider-Noirs et des Miles Morales, parce qu'ils sentaient qu'eux aussi, il fallait que quelqu'un évolue si ce n'est pas Peter Parker.
1: Aussi, je sais pas si t'es renseigné là-dessus, moi, moyennement, mais je sais qu'il y a des âges des comics avec l'âge de bronze, l'âge d'argent.
4: Ouais.
1: J'ai cru comprendre que Spider-Man, c'est l'âge d'argent, justement, c'est pas le premier âge, et c'est ce renouveau-là.
4: Le premier âge, ce serait des Batman et Superman, c'est vraiment des Captain America, c'est des héros qui sont très ancrés dans la culture américaine et dans la guerre, en fait. C'est pour ça que la nouvelle génération de lecteurs, ils voulaient plus du tout de cette vibe-là. Et t'as eu des 4 Fantastiques, t'as eu des Spider-Man, des Green Lantern, encore une fois. Et tout le monde a évolué, même la famille, les 4 Fantastiques. Mmh. Alors que sur le papier, ils auraient plus de raisons de ne pas évoluer, parce qu'ils vieillissent jamais, c'est une famille, quoi.
2: Ouais.
4: Mais le seul, vraiment, qui n'a pas évolué, c'est Peter Parker.
2: Et ils sont succès, malheureusement. Hein.
1: Et j'ai beaucoup aimé, justement, ce parallèle où, comme dit, Spider-Man, il a 64 ans maintenant. Mmh. Et on oublie qu'en fait, ça a été un changement sur le moment. Il était justement un renouveau. Et j'ai lu ce matin, j'ai relu la première sortie de Spider-Man. Et le premier carré qu'on voit, c'est vous aimez, avant même qu'il y ait du texte, vraiment en interne, en méta, il y a un petit carré qui écrit « Vous aimez les héros costumés ?» En interne, chez nous, dans le business des magazines de comics, on les appelle les personnages aux longs sous-vêtements. Et comme vous le savez, il y en a vraiment tout plein. Mais on pense que vous allez trouver notre Spider-Man juste un tout petit peu différent.
4: Ouais, mais c'était vraiment une révolution à l'époque parce qu'il n'y avait pas de héros qui étaient jeunes et qui étaient seuls, en fait. Le seul jeune, c'était Robin, chez Batman.
2: Oui, c'est vrai.
1: Ou Captain Marvel, Billy Batson.
4: Mais il n'y avait pas tellement de comics. C'était pas vraiment un personnage qui vendait, en fait, à l'époque. Le seul vraiment qui a casser les ventes, c'était Spider-Man, quoi. Et même à l'époque, je crois qu'ils étaient vraiment étonnés du succès parce que eux, ils étaient déjà en train de penser aux 4 Fantastiques. Ils pensaient que ça allait être la vente de l'année, quoi.
1: Et en plus, dans les premiers numéros, je crois que Spider-Man s'infiltre chez les 4 Fantastiques. Il y a cette fameuse couverture où il est les bras écartés, où j'ai même entendu qu'il doit esquiver des pièges parce qu'il veut devenir un Fantastique aussi.
4: Mais la relation entre les 4 Fantastiques et Spider-Man, elle est très sous-cotée dans les films aussi.
1: Et elle est vraiment mignonne. Moi, j'avais vu des moments où, alors avec Johnny, il se tire un peu
4: la
1: dans
4: bromance,
1: les pieds.
4: La bromance.
1: Et sinon, avec Reed et Suzanne aussi, c'est super mignon. Quoi. Mm-hmm. Donc, à quand les Spider-Man avec les 4 Fantastiques en film? Peut-être bientôt.
4: On espère.
2: Peut-être à la fin de l'année, effectivement. Sur fond vert.
4: Mais on parle pas du film interdit.
1: On a parlé d'un grand personnage, évidemment, mais il y en a d'autres qui gravitent autour de lui. Et j'aimerais qu'on s'attarde 2 secondes sur le personnage de Tante May. On a eu, je trouve, 3 identités très différentes dans les films de Tante May, avec Rosemary Harris dans les films de Sam Raimi. Je n'ai plus le nom de celle dans The Amazing, mais je sais aussi que c'est une
4: Sally Field.
1: Sally Field, mais je savais qu'elle s'appelait Sally, mais Field, je n'avais plus.
3: C'est pas lui qui jouait Sarah dans Jumanji, là?
1: Non, ça c'est Kirsten Dunst, c'est MJ.
3: Okay. Non, la blonde, la meuf de Robin Williams.
1: Je ne sais pas.
3: Encore une fois, je suis toute seule, c'est pas grave.
4: Il y a quelqu'un qui te comprend et qui nous écoute et qui comprend.
3: Dans le public, et c'est déjà ça.
1: Et dans les films du MCU, c'est Marissa Tomei qui donne une take très différente. Mm-hmm. Je ne vais pas vous demander c'est laquelle votre préférée, je vais vous demander pour vous, dans l'univers de Spider-Man, qu'est-ce qu'elle représente, Tante May? À quoi elle sert, en fait?
4: Tante May, pour moi, c'est comme Oncle Ben, elle représente les gens pour lesquels Spider-Man se bat, en fait, parce que c'est une meuf random qui a pas d'argent, qui c'est une bonne personne mais qui a pas les moyens de se défendre d'elle-même, et elle représente le prototype des gens que Spider-Man doit protéger, en fait. C'est pour ça que moi je trouve qu'elle est importante pour lui.
3: Ça reste un peu aussi le pilier affectif de Peter aussi, en vrai, parce qu'elle est toujours là pour lui. Et en vrai, bon, tu n'as pas posé la question, mais enfin, moi, ça, c'est mon avis, mais en vrai, des 3, je trouve que la première, elle est un peu trop âgée pour jouer Tante May. Ça reste, c'est ma version, j'ai pas lu les comics, mais ça, c'est mon avis de cinéphile. Moi, je pense que ma préférée, c'est celle de Amazing Spider-Man, en fait, parce que je trouve qu'on a un plus large portrait du personnage. Mm-hmm. On sait c'est quoi son taf, on sait toute son histoire avec Oncle Ben et tout. Et moi, personnellement, je suis pas très fan de celui avec Marissa Tomei parce que je trouve qu'elle a beaucoup moins de temps pour être vraiment développée personnellement, et j'ai un peu du mal avec le fait qu'elle soit un peu plus vieux comme une sorte d'objet de désir pour les gens qui la côtoient, dont Happy, et aussi elle est toujours là gratos pour soutenir émotionnellement Peter, mais elle a moins ce côté, elle a sa propre vie à côté, quoi.
2: C'est un peu l'image d'MJ, en fait, c'est un personnage féminin qui soutient un personnage masculin, et on va pas plus loin. C'est pour moi aussi un peu ce côté boussole morale aussi, un petit peu de lui rappeler ce que c'est d'être un bon héros, que d'aider les gens aussi, ce que tu disais, bon, ce sont des gens, mais elle a un peu ce côté mentor qui reste, et un peu ce côté J'oublie le nom du majordome dans Batman.
4: Alfred,
2: voilà. Où les parents Kent aussi, chez Superman aussi, ce côté vraiment, côté paternel, parental, et qui est toujours là pour rappeler au héros qu'est-ce qui est bon de faire, quoi.
4: Mais pour revenir au personnage féminin, c'est ça qui me dérange aussi chez Tom Holland, c'est que, encore une fois, ils existent juste pour lui, alors que c'est même pas le cas dans les comics qui sont un peu plus sexistes en général que les films, mais...
2: Ça va faire mieux, là.
4: Mary Jane, elle a sa propre vie, elle a des titres à elle, elle a des comics à elle, toute seule, sans Spider-Man, tu vois. Et il n'y a pas du tout ce feeling-là chez Tom Holland.
2: Non, c'est impressionnant qu'elle pense à ses mises de côté, en fait, il y a... vraiment des intérêts amoureux, des personnages qui viennent le soutenir. Il n'y a même pas de personnage féminin méchant, quoi. Parce que même Spider-Verse, pour ajouter un personnage féminin en plus, parce que sinon il n'y aurait plus que Gwen Stacy et une Tante May un peu en retrait. Il y a quand même la version féminine du Docteur Octopus, qui était un bon twist et qui était très cool à voir. Et c'est toujours des petites idées comme ça, alors que là, c'est bizarre qu'à quel point Tom Holland...
4: Mais encore une fois, pour avoir des personnages féminins, il y a comme Spider-Gwen et Docteur Octopus, mes versions féminines, mais ils doivent quand même tourner des personnages masculins en femmes, alors qu'il y a plein de personnages féminins dans les comics qui peuvent adapter. Il y a Black Cat, il y a Jessica Drew...
2: Black Cat, on l'a jamais vu en live action, quasiment.
4: Il y a Jessica Drew, moi qui est un de mes personnages préférés chez Spider-Man.
1: Après Tante May, maintenant ma question, ça va être Oncle Ben. D'autant plus que dans le MCU, on se passe complètement d'Oncle Ben pour choisir Tony Stark. Est-ce que pour vous, c'est une vraie perte, ou le MCU a justement réussi à montrer que Oncle Ben peut être omis?
2: Je trouve que c'est un peu une vraie perte, parce qu'il y a vraiment ce côté... Non, on va directement passer aux choses sérieuses, mais c'est un nouveau Spider-Man. En fait, on ne l'a pas vu évoluer, donc on s'en fout un peu plus de lui. Et au final, quand on regarde le No Way Home et Endgame, en fait, t'as un peu l'impression que, du coup, on a voulu skipper pour gagner du temps son origin story, mais en fait, t'as l'impression qu'on a juste refait 3 films pour refaire l'origin story, en fait. Mm-hmm. On a un peu l'impression, du coup, Tante May aussi et Tony Stark aussi fait un peu office d'oncle Ben bis, de « Oh mon Dieu, il a perdu quelqu'un, mais... » Perdre l'oncle Ben, c'est ce qui le motive aussi à assumer les responsabilités de héros et de vouloir sauver des gens. Donc, mais là, c'est déjà un super-héros, donc c'est encore plus bizarre. Donc c'était un petit peu, ouais, on a fait un faux raccourci et finalement on a perdu plus de temps, j'ai l'impression.
4: Pour moi, ce serait le même coup personnel et émotionnel que de faire un film Batman sans mentionner ses parents.
2: C'est que bizarre, quoi.
4: C'est la raison pour laquelle ce qu'il fait Batman, c'est ses parents.
2: C'est ça, quoi. Et la seule fois où Tom Holland mentionne l'oncle Ben, c'est dans la série Marvel Zombie ou What If, je sais plus quelle autre série.
4: C'est même pas le même univers en plus.
1: C'est pas le même
4: Spidey, un univers alternatif.
2: Je sais, c'est en tout cas alternatif, mais je pense que c'est Tom Holland qui le jouait, non?
1: Il a le visage de Tom Holland, mais je crois pas que c'est lui.
2: En tout cas, l'idée, c'est tiré du MCU, ouais, entre guillemets, donc c'est le plus proche de ce qu'on a, c'est une série dans un univers alternatif, quoi.
4: Ouais.
3: C'est vrai que je me rends compte qu'en fait, dans les Tom Holland, moi, quand j'ai revu Homecoming, il y avait que May, mais j'ai pas eu beaucoup de. Enfin, j'ai aucun souvenir du mention quelconque d'un Ben quelque part, en fait.
1: Il n'y a pas de Ben.
3: Il n'y en a pas, il n'existe pas.
2: Tom Holland dit au mieux, elle a vécu beaucoup de choses difficiles ces derniers temps, c'est tout.
3: Mais

0: aussi de se dire que oui, Oncle Ben le motive à devenir Spider-Man, mais aussi ça montre à quel point ça peut lui coûter d'être Spider-Man, ouais, quoi. Ouais. Et il n'y a pas ce côté-là chez Tom Holland.
1: Et même la première fois qu'on entend la fameuse maxime « Un grand pouvoir implique de grandes responsabilités », c'est dans le troisième de Tom Holland, c'est No Way Home, et ça sort de la bouche de Tante May.
2: Oui,
1: Ah non, dans Civil War, je crois, il le mentionne.
2: Dans Civil War,
0: il
2: dit « Avec les pouvoirs que j'ai, je suis obligé de faire des choses dehors », mais à un moment, Tante May le dit, et Tom Holland le dit « Ouais, je sais ». Ah oui, bah non, on ne savait pas en fait, on n'a jamais vu l'apprendre en fait, développement de personnage, où es-tu, quoi.
1: Et maintenant, ma question, c'est aussi... En ayant revu, moi pour l'émission, j'ai revu Spider-Man 2, j'ai vraiment l'impression que c'est des films, ceux de Rémi, qui orbitent autour de cette maxime-là. Je pense aussi qu'on l'a beaucoup associé à Spider-Man et pas à d'autres héros, alors qu'au final, Spider-Man est devenu fondateur, même s'il était nouveau de base et du neuf. Est-ce que pour vous, un grand pouvoir implique de grandes responsabilités? C'est la spécialité de Spider-Man ou au final, on peut l'appliquer à presque tous les héros? Est-ce que c'est quelque chose d'unique ou est-ce qu'en fait, il a donné une définition beaucoup plus claire de ce que devrait être un super-héros en général?
0: Pour moi, si on revient au début, à l'époque, c'était unique à lui parce que c'était le seul héros qui était un mec random et qui galérait. La version galère de Spider-Man aussi, elle a révolutionné parce qu'à l'époque, il y avait des Batman, il était riche. Tony Stark, il est riche. Tout le monde est riche. Peter, il a pas d'argent. Et ouais, c'est ça. Ouais. Et tu sens vraiment que le côté un grand pouvoir implique des grandes responsabilités, ça lui coûte vraiment. C'est pour ça qu'à l'époque, c'était spécial pour lui, mais entre-temps, tous les sidekicks comme Robin et tout, ils ont grandi, ils ont un peu repris cet esprit-là. Mais en tout cas, au début, c'était exceptionnel pour lui, quoi.
3: Mais moi, encore une fois, j'ai pas de connaissance des comics et j'ai pas vu tous les super-héros Marvel. Je suis en train de les revoir. J'ai recommencé à voir les Captain America et j'aime bien, voilà. Mais oui, en tout cas, de ce que j'ai compris, j'ai l'impression que oui, Spider-Man, c'est un peu le seul à avoir cette maxime. Et encore une fois, j'ai pas de connaissance. Donc si ça se trouve, il y en a quelqu'un d'autre, mais voilà, quoi.
1: J'avais une petite question maintenant sur New York, alors. On sait que il est toujours affilié à cette ville, le personnage, il ou elle, en fait, au final, vu qu'on en a plein de versions. Est-ce que Spider-Man, ça marcherait dans une autre ville que New York?
0: Je trouve pas du tout.
2: Ouais, il faut quand même, d'un côté, il faut des bâtiments assez grands, en fait.
0: De manière pratique, ouais.
2: Ou alors, sur le centre-ville de Bruxelles, par contre, ils pourraient pas faire ça autrement.
0: Ouais, au Palais Royal,
2: C'est ça, parce que c'est les mecs qui galéraient déjà un peu dans No Way Home, où ils sont
0: en
2: Europe. Far From Home.
0: Ouais, ah oui, okay.
2: Ils sont vraiment un peu en Europe. Et donc là, oui, il y a quelques beffrois, quelques églises, quelques clochers, quoi. Mais c'est pas aussi intéressant à regarder. En fait, c'est un personnage qui était très dans la
1: verticalité.
2: Mmh. Merci. Et donc, du coup, forcément, tu vas dans des villes européennes, enfin, qui ont pas du tout ça. Bah, ça casse toute l'idée, en fait, du personnage. Il y a beaucoup de personnages qui pourraient être autre part, en vrai. Dans Doctor Strange, bon, je pense pas que New York soit l'endroit le plus mystique du monde. Mais Spider-Man, oui, ça en perdrait beaucoup.
0: Mais aussi, le problème, enfin, pas le problème, mais New York, c'est quand même une ville qui a été bâtie sur l'immigration et les problèmes de classe. Et c'est totalement, je parle pas de Peter Parker, de Spider-Man en général. Toute l'essence de Spider-Man, elle se rajoute à l'essence de New York, tu vois.
2: Ouais.
0: Niveau narration, ça n'a pas de sens pour moi de mettre. C'est comme si tu sors Batman de Gotham.
2: C'est
1: exactement ce que j'allais dire. J'allais dire Batman, en fait, on va le mettre en opposition à sa ville où la ville va être sombre et c'est lui qui va ramener la justice.
0: Ouais.
1: Alors que là, Spider-Man, j'avais l'impression qu'il y avait ce drôle d'équilibre où en fait, on va avoir une ville où il faut du crime forcément et où ce héros va arriver, mais il va presque donner son visage à la ville. Maintenant, on voit des. Quand les Knicks ont gagné l'autre semaine, il y avait des Spider-Man et on a l'impression qu'il ferait vraiment ça. Oui, c'est pour moi, Spider-Man donne son visage à la ville. Est-ce que vous êtes d'accord avec ça?
0: Moi, j'avais vu sur les gens qui sortaient de Brain New Day, ils disaient que c'était pas un film réaliste parce que Zoran Mamdani, il aurait jamais laissé faire ça.
2: c'est vrai. Mais non, je suis plutôt d'accord sur le côté visage de la ville et le côté, oui, araignée sympa du quartier. C'est vrai que du coup, oui, ça fait très bizarre quand on le voit débarquer dans Avengers, dans l'espace, avec son Iron Spider qu'il avait en plus refusé dans le premier film. Mais on lui met de force parce qu'il faut quand même pas mourir devant Thanos en un coup. Mais oui, il a vraiment ce côté, ce que disait en plus avec Miles Morales dans Spider-Verse, tout le monde peut porter le masque, et vraiment ce côté, tout le monde peut l'être. New York, tout le monde peut être comme tout le monde peut être New-Yorkais, tout le monde peut s'entraider.
0: Ouais.
2: Donc, voter pour le socialisme.
1: Petite question Gwen Stacy, on a vu son histoire tragique, forcément la mort de Gwen Stacy est, je pense, l'événement le plus important dans les runs de Spider-Man après sa création. Est-ce que vous voudriez revoir Gwen Stacy à l'écran, ou vous vous dites que cette histoire a déjà été racontée?
2: J'avoue que quand No Way Home est sorti, beaucoup de gens auraient aimé avait des rumeurs comme quoi Emma Stone pourrait prendre le rôle de Gwen Stacy. Enfin, en tout cas, il y a plus de rumeurs pour plus de gens qui étaient plus chauds pour un troisième film avec Andrew Garfield qu'avec un nouveau film avec Tom Holland, quoi. Mais clairement, je ne sais pas sûr, parce que surtout en plus dans Amazing Spider-Man.

0: 2. En fait, c'est vraiment une coéquipière au même niveau, mm-hmm. femme assez forte. Et après, on reprend un comics des années, je sais pas quand est sorti le fameux moment où elle meurt tuée par le gobelin. Mais à moi, ce côté, on prend un vieux run où le scénariste, littéralement, s'était dit, bon, bah, c'est une femme, je sais pas quoi en faire, soit elle se mariait, soit déjà tuait, en fait. Il a littéralement dit ça.
1: Alors oui et non, parce que ce qui est bien avec la mort de Gwen Stacy, il y a rien qui est bien dans la mort de Gwen Stacy, mais la manière dont ça a été traité, c'était vraiment un moment de casse pour Peter, parce qu'encore plus que la mort d'oncle Ben, c'était vraiment un truc qu'il a cassé mentalement et qui sont bien gérés après et qui montrent encore une fois le sacrifice.
0: Pas de mauvaise idée, c'est des mauvaises exécutions, mais vraiment dans Amazing Spider-Man 2, je suis en mode, oui, la scène elle est un peu jolie, mais d'un coup elle redevient une demoiselle en détresse pour un méchant qui arrive un peu de nulle part aux dernières minutes. Et je trouvais vraiment qu'au final, dans le scénario de Amazing 2, c'était vraiment assez bâclé finalement, même si la scène en soi est jolie, mais tout ce qui amène en fait c'est un peu bâclé, un peu gratuite. Mais oui, s'ils veulent plus développer un personnage féminin et introduire Gwen Stacy, je suis pas contre, dans l'absolu.
1: Bah, encore une fois, s'ils veulent vraiment un autre personnage, en fait, je trouve qu'il n'y aurait pas d'impact émotionnel, parce que Emma Stone et Andrew Garfield, ils étaient tellement bien ensemble,
0: que
1: l'impact de sa mort, tu l'as vraiment senti.
0: L'exécution du scénario n'était pas à la hauteur.
1: Ah, c'était terrible à l'époque, quand son cou... Non, c'était terrible. Ouais. C'était horrible, tu vois. Mais ça n'aurait pas le même impact émotionnel, et quitte à avoir d'autres personnages féminins, encore une fois, autant adapter d'autres qui n'ont pas été adaptés. Il y a Black Cat, on parlait, Jessica Drew, même Silk, au lieu de la mentionner, adapte-la, quoi.
0: Et puis, quand même, des personnages d'autres franchises Marvel.
2: Mais ouais, je pense un peu la même chose, parce que j'ai vu Spider-Man 3 de Sam Raimi aujourd'hui, et j'aime pas le fait que Gwen et Stacy vive dans cet univers-là en même temps que MJ, juste pour filtre le bazar dedans.
0: Juste pour
1: triangle amoureux.
0: C'est un angle amoureux, parce que normalement, les deux personnes aussi devraient s'aimer aussi, mais bon, on peut pas avoir de personnage bisexuel ou gay.
2: Je trouve que c'est une version un peu plus matérialisée, on va dire, Gwen Stacy dans ce opus-là, parce que Gwen Stacy, elle est caractérisée par son esprit, elle est super brillante. Ouais. C'est un truc qu'on retient beaucoup du personnage Emma Stone, et c'est vrai que dans le 3, elle fait un peu figure de discorde dans le couple. Et,
0: elle est très fonctionnelle, quoi, personnage fonction. Ouais, là où elle est quand même plus développée dans les deux, dans la diptyque, avec son histoire avec son père à la police et tout, c'est quand même plus intéressant au moins.
2: Ouais, donc je dirais soit on donne vraiment un bon développement le personnage à Zendaya s'il y a de nouveau un film avec Zendaya dedans, ou alors comme vous dites, on fait avec un autre personnage, mais c'est vrai que dans tous les cas, écrivez des bons personnages féminins, s'il vous plaît. Parce que,
1: Si tu y penses, Gwen Stacy dans Spider-Man 3, c'est Paul dans les comics. C'est-à-dire qu'elle est là juste pour séparer Mary Jane et Peter, elle sert à rien d'autre.
2: C'est le rétubate du film, en fait.
1: De ouf.
3: On arrive à la fin de notre émission. Deux questions express. Ok, si vous aviez le choix, quel réal voudriez-vous voir réaliser un Spider-Man ? Spider-Man par Del Toro, par Cronenberg qui se transforme ?
0: C'est vrai que Del Toro, c'est une bonne idée.
1: J'ai pas vraiment d'idée. Moi, j'ai bien aimé celui de Brand New Day. S'il revient, ça me dérangerait pas.
3: Ou même quelqu'un qui est mort. Il est pas mort, mais genre un Spider-Man John Woo, un Spider-Man Hitchcock. Oh,
0: John Woo, super idée, ça, j'achète tout de suite.
2: Je sais pas. En fait, j'ai envie que Lord Miller en refasse un, s'il vous plaît, parce que c'était bien. Mais
3: live action.
1: Moi, j'ai envie qu'il fasse Flash, les deux, Lord et Miller.
3: Ah, et pour Flash.
1: Il voulait faire Flash, j'aimerais bien qu'il le fasse.
3: Et maintenant, dernière question, avec quel héros vous voudriez voir Spidey collaborer à l'écran ? Même d'ici, vu que maintenant il y a un crossover Spider-Man, Superman, est-ce que vous voulez voir ça ? Ou justement voir avec Wolverine, avec les 4 Fantastiques, avec quel héros ?
2: Est-ce que c'est un spoil si je dis quel personnage aide Spider-Man dans le nouveau ou pas ?
0: Celui qui
3: a vu
0: voir.
3: Les trailers.
0: Trailers.
2: Moi j'aime bien le duo qui fait Punisher. Après, encore une fois, j'ai pas vu les comics, donc si ça se trouve, ce que je dis, c'est un blasphème honteux.
3: Punisher et Frank Castle, je crois, ils collaborent régulièrement.
2: Ouais. Ok, mais j'aime bien leur duo.
0: Il a été introduit dans un comic Spider-Man à la base. À la base, c'était un anti-héros, donc.
2: Je verrais bien encore une fois avec Doctor Strange aussi, parce qu'on le voit dans No Way Home, mais pour ce qu'ils en font et pour la qualité du film en tant que tel,
3: Toi, Chris,
0: je suis étonné qu'on n'ait pas toujours pas vu avec le Daredevil. Celui de Netflix, j'aimerais trop les voir ensemble. Après, si on est plus dans la folie, c'est vrai que j'aimerais beaucoup le voir avec Superman, parce que le dernier film a un peu ce côté en commun d'avoir ce côté un peu plus positiviste et ce côté. Vraiment symbole d'espoir en fait en humanité en général, les deux derniers, donc je trouve qu'ils marcheraient bien ensemble.
1: Le comic Spider-Man Superman, il est vraiment vraiment bien pour le coup.
3: On arrive à la toute fin, Maïssa, très rapidement, avec qui ?
1: Johnny Storm,
3: la torche humaine. Et en plus celui du MCU du coup.
1: Ouais, juste quelqu'un en général quoi, s'il pourrait le faire, ça me dérangerait pas.
3: Eh bien, on a nos réponses. Donc, merci beaucoup pour cette émission, tout le monde. C'était trop intéressant. On va devoir rendre l'antenne.
0: Speeder, au revoir à vous.
3: Speeder, au revoir à vous de la part de l'araignée du quartier. Et on vous laisse évidemment sur pas Blitzkrieg Bop, mais Spider-Man des Ramones. À très bientôt sur les ondes.
2: Au revoir.

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1: Allô, Géraldine?
0: Oui? Oui, Gérald?
1: Oui, c'est Gérald. Dis, t'as vu mes nouvelles chaussettes?
0: C'est pas le moment, là, Gérald. On est à l'antenne.
1: Oui, mais t'as vu mes chaussettes?
0: Oui, mais c'est vraiment pas le moment, là. On est en direct.
1: Non, mais t'as vu mes chaussettes?
0: Tout le monde se fiche de tes nouvelles chaussettes. On est à l'antenne, c'est bon, maintenant.
1: Elles sont trop cool, hein, mes nouvelles chaussettes.
0: Tu sais quoi? Elles sont vraiment moches, tes nouvelles chaussettes. Voilà, ça va comme ça? 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
1: Dis, je t'entends pas. 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

Bonjour à toutes et bonjour à tous. Alors cet été, dans Histoire de savoir, sur Radio Campus, la radio de la communauté de l'Université libre de Bruxelles, dans Histoire de savoir, donc vous allez pouvoir retrouver des podcasts qui ont été réalisés par des étudiants et des étudiantes en éducation spécialisée de la H2B de Fray. 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Alors ça peut aller du mentor en passant par le référent, l'implication ou encore l'engagement. 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

0: À travers ce podcast, nous essayerons de comprendre la notion d'engagement dans la pratique de l'éducateur spécialisé. De quoi s'agit-il concrètement et de quelle manière se matérialise-t-il dans son quotidien? Nous le découvrirons au moyen de propos tenus par des professionnels de terrain.
1: Vous allez d'abord découvrir ce que l'engagement évoque chez les individus via un micro-trottoir. Ensuite, vous aurez l'occasion de découvrir ce que plusieurs acteurs de terrain pensent de l'engagement dans le métier d'éducateur spécialisé.
0: Ce podcast vous est présenté par trois étudiants de la Haute École Bruxelles-Brabant.
2: Bonjour, je m'appelle Laura, j'ai 21 ans et je suis en 3e éduc.
3: Bonjour, je m'appelle Pedro, j'ai 25 ans et je suis en éduc 3C.
4: Bonjour à tous, je m'appelle Arthur, j'ai 21 ans et je suis en 3e éduc C.
5: Nous vous souhaitons une agréable écoute.
6: Promesse. Personnel.
7: Mariage.
8: Loyauté.
9: Dévouement.
10: Fidélité.
11: Décision.
12: Loyauté.
13: Avoir des valeurs.
14: Le futur.
15: La jeunesse.
16: La fidélité.
17: Alors, j'ai 20 ans, je suis en dernière année à la HE2B en éducation spécialisée. Ça fait 3 ans que je travaille à la Cité Joyeuse en tant qu'étudiante, donc je pense pouvoir répondre un petit peu à ta question.
18: Pour moi, l'engagement, c'est ce envers quoi je me suis engagée. Donc l'institution, les jeunes, l'équipe, c'est ce que je vais donner de ma personne pour répondre aux besoins des autres, les tâches que je vais effectuer pour l'équipe. Donc, par exemple... les rendez-vous médicaux, les rangements pour mes jeunes, c'est l'accompagnement au quotidien. Et parfois, je pense même dépasser mes propres limites pour respecter mon engagement envers tout ça. Je vais donner trop de ma personne par moment. Par exemple, pour mes jeunes, je veux tellement être engagée que je vais rester plus longtemps au travail alors que je finis à 20h, par exemple, et je vais rester jusqu'à minuit. Ou quand je suis chez moi, ça va m'appeler du travail parce qu'il y a un problème. Et tellement que je suis engagée envers eux, je vais revenir au travail, même si je ne travaille pas. Et c'est plein de choses comme ça. Et parfois, au quotidien, je pense que c'est un peu compliqué, que je devrais prendre un petit peu de distance avec ça. Un jour, pendant l'été, on avait une journée assez compliquée parce que les jeunes étaient un petit peu compliqués. Et du coup, j'avais déjà fini plus tard que prévu parce qu'au moment des couchers, c'était un petit peu la galère. Et je me rappelle qu'en partant, une de mes jeunes m'a dit qu'elle allait prendre sa douche. Donc moi, je finis ma journée, je badge, je pars. Il est presque 22h, alors que je finissais à 20h. Et vers minuit, je reçois un appel de l'éducateur de nuit qui me dit qu'il ne trouve pas la jeune en question qui avait été prendre sa douche et qu'il avait peur qu'elle soit tombée dans la douche. Donc moi, il me dit ça. Ça m'inquiète. Donc je pense que là, j'ai pris mon engagement à cœur et je suis retournée sur mon lieu de travail pour aller voir si la jeune était tombée dans la douche. Au final, elle n'était même pas partie se laver, elle était enfermée dans un autre local en train de jouer à la Switch. Donc ça m'avait un petit peu énervée d'être revenue sur mon lieu de travail pour ça. Mais en même temps, je n'aurais pas pu aller dormir comme si rien n'était, sachant la journée qu'on avait vécue et qu'il aurait peut-être pu arriver quelque chose à cette fille et que l'éducateur ne réagissait pas.

0: Je m'appelle Laure et ça fait 3 ans que je suis étudiante à Defray. Je me suis inscrite dans cette option pour travailler avec les personnes âgées. Et après avoir fait quelques stages, je pense que j'ai un peu changé et que je me dirigerai plus dans le secteur du handicap. L'engagement, je dirais que c'est pouvoir accompagner ces personnes dans la vie de tous les jours. C'est s'impliquer dans leur quotidien, mais aussi donner de sa personne pour être présent dans la vie des autres. Avec le peu d'expérience pratique que j'ai, je dirais que ça se matérialiserait dans la façon se matérialiser dans le peu de pratique que j'ai eu sur ces quelques années en tant qu'étudiante. Je dirais que c'est pouvoir être moi-même et pouvoir être à 100% moi dans la réalité avec les obstacles institutionnels, personnels ou plein de choses qu'on peut rencontrer. C'est pouvoir être là malgré tout ce qui peut se mettre face à nous.
1: En dernière question, bah du coup, par rapport à cela, j'aimerais te demander, est-ce que tu as déjà vécu une situation liée à cet engagement que tu définis?
0: J'ai pas de situation concrète à te donner, mais je dirais que le stage est une certaine forme d'engagement, puisque on rencontre des lieux de stage, on se présente en tant qu'étudiant pour remplir les tâches et les fonctions qu'on nous demande de faire. Pour moi, c'est une forme d'engagement d'y être en étant professionnel, en ayant une bonne posture. C'est notre manière en tant qu'étudiant, en tout cas pour moi, d'être engagée dans mon cursus scolaire et dans ma pratique éducative.
1: Si maintenant, je te poserais une question qui clôturera bah, du coup notre petit entretien et que je te demanderais dans cet audio de te laisser un message pour ta future toi qui sera une éducatrice de terrain, qu'est-ce que tu aimerais te dire au niveau de cet engagement que tu aimerais réécouter dans peut-être 5 ans? Qu'est-ce que tu aimerais te laisser comme message?
0: Je dirais que mon engagement actuel ne sera pas le même dans quelques années. L'engagement sera changé en fonction du lieu pas de stage, du coup, le lieu de travail, et que il changera sûrement tout au long de ma carrière. Je pense qu'une des qualités de l'éducateur et de l'éducatrice, c'est de pouvoir se remettre en question et donc se remettre en question sur son engagement. Pour moi, c'est pareil. Donc, à mon avis, si je dois me laisser un message pendant quelques années, je dirais que mon engagement, il n'est pas constant et stable et qu'il est prêt à évoluer à chaque fois.

0: Alors, nous nous retrouvons avec notre première éducatrice de terrain. Est-ce que tu peux te décrire en quelques mots, s'il te plaît?
1: Oui, bonjour, je m'appelle Anna, j'ai 24 ans et je suis éducatrice dans une AVJ à Uccle.
0: Pour ceux qui nous écoutent et qui ne savent pas ce qu'est une AVJ, bien sûr, tu peux nous expliquer en quelques mots, des mots simples pour aider à la compréhension, mais du coup, qu'est-ce que c'est une AVJ?
1: Oui, alors une AVJ, c'est une aide à la vie journalière. Et dans mon AVJ à moi, on a 12 résidents qui sont porteurs d'un handicap physique. Et alors, ils font appel avec un bouton d'appel à plusieurs demandes de leur quotidien et on est là pour les aider.
0: Ok, d'accord. Et du coup, bah, dans cette AVJ, tu es éducatrice maintenant depuis combien de temps?
1: Ça va faire 3 ans en novembre.
0: Ok. J'aimerais te poser une question parce qu'en fait, notre podcast va parler, comme je te l'expliquais, de l'engagement. Du coup, j'aimerais te demander, pour toi, en quelques mots, une définition brève, qu'est-ce qu'est l'engagement en tant qu'éducatrice spécialisée?
1: Pour moi, l'engagement en tant qu'éducateur, c'est pas juste accompagner le résident en tant que tel dans son quotidien, c'est vraiment être présent avec la personne dans tout ce que ça implique. C'est de pouvoir s'adapter à chaque personne, à ses capacités, à son rythme, mais aussi à ses envies, par exemple. C'est de croire en cette personne, même si elle doute. Et c'est aussi pour moi défendre sa dignité et son autonomie, alors que enfin, parce que la personne reste actrice de sa vie, de son quotidien,
0: Bien sûr.
1: malgré son handicap. Et je trouve que c'est super important d'être derrière ces personnes dans toutes ces petites choses.
0: OK. Merci pour cette réponse. On voit que c'est une réponse vraiment ciblée sur ton secteur,
1: Oui.
0: parce que tu parles d'être acteur de sa vie. On entend beaucoup ça, hein, des personnes qui sont en situation de handicap et qui sont limitées à ça. Donc tu rejoins un peu cette idée dans la définition de l'engagement. En deuxième question, j'aimerais te demander, du coup, ben, comment cet engagement que tu nous définis vient se matérialiser dans ta pratique? Parce que bien évidemment, je me dis qu'il y a sûrement des choses au quotidien que tu fais qui nous développent cet engagement.
1: Pour moi, l'engagement, en fait, il se voit dans le quotidien. En fait, c'est tous les jours un petit peu. Ça peut être tout bête, mais ça peut être juste de prendre le temps, par exemple, quand nous, on en manque. Parce que oui, des fois, le boulot, ça va vite et nous, peut-être, on n'a pas le temps, mais la personne en face en a peut-être besoin. Et je trouve que c'est déjà un signe d'engagement. Et ne pas juste répondre à ses demandes pour aller vite et vraiment prendre le temps. C'est aussi être très attentif à ce que la personne ne dit pas en fait, parce que ce qu'elle dit ou ce qu'elle pourrait dire, c'est facile à entendre, mais des fois on peut remarquer un changement d'humeur, de fatigue, de tristesse, et alors je trouve que c'est aussi une forme d'engagement, une sorte d'engagement. Parce que la personne ne parle pas, nous on comprend, donc on est engagé avec cette personne parce qu'on la connaît. Donc c'est dans toutes ces petites choses du quotidien.
0: D'accord. Et du coup, bah, par rapport à toutes ces petites choses du quotidien, bien sûr, nos questions ont un petit fil conducteur, hein, on essaye de tirer quelque chose de vos pratiques, parce que vous êtes plusieurs à être interrogés pour ce podcast. Du coup, ma troisième question serait, est-ce que tu as déjà vécu une situation, alors je m'en doute qu'il y en a plusieurs, mais est-ce qu'il y a une situation que tu aimerais développer avec moi aujourd'hui par rapport à cet engagement, ou cet engagement a été lié à cette situation?
1: Oui, il y en a plusieurs. Je pense que tous les jours, on en a, parce qu'on est justement toujours engagé avec ces personnes. Mais là, comme ça, j'ai une petite histoire de il y a quelques semaines, une bénéficiaire à moi qui a la sclérose, qui est porteuse de sclérose en plaques, veut voyager, sauf que au vu de sa situation, ça reste très compliqué, mais c'est totalement possible. Et elle veut voyager, elle veut aller en Espagne. Et alors, tous les jours, elle demande d'aller dans une agence de voyage. Et du coup, moi, je suis derrière elle. Enfin, je suis derrière elle sur ça à 100%. Et on a été chercher des flyers, elle se renseigne. Je demande à son fils aussi de se renseigner de son côté et tout, de ce qu'on peut ou pas faire. Et peut-être que ça ne se fera jamais, mais au moins, on fait la démarche et elle est contente. Et pour moi, c'est un exemple d'engagement dans mon quotidien.
0: D'accord. Est-ce que par rapport à ça, tout à l'heure, si je reprends bien les mots que tu as dit, n'hésite pas à me couper ou à m'interrompre si tu trouves que je ne suis pas en accord avec ce que tu disais. Mais tu parlais dans ta définition, du coup, de minimiser la personne à l'handicap, mais qu'elle reste actrice de sa vie. Et du coup, bah, ça me vient, enfin, je lis ceci à la situation que tu es en train de m'expliquer, que tu me développes. Tu me parles que cette bénéficiaire, veut faire ça. Et moi, je trouve quand même que c'est très fort lié. Parce qu'elle reste alors actrice de sa vie. Tu soutiens cette idée?
1: Oui, totalement. C'est d'ailleurs pour ça que qu'on est derrière elle à 100%. Oui, elle reste actrice de sa vie, mais au vu de sa situation, c'est compliqué qu'elle gère ça à 100% toute seule. Du coup, nous, on sert à ça et c'est pour ça qu'elle est dans la VJ. Mais c'est clair que si elle a envie de voyager, pour moi, elle a totalement le droit. Et voilà, donc oui, elle est totalement actrice de sa vie par rapport à ça et par rapport à tous ses choix d'ailleurs. Tout ce qu'elle fait dans son quotidien, c'est elle qui choisit et rien n'est jamais imposé.
0: D'accord, bah merci beaucoup. Est-ce que tu as quelque chose que tu aimerais ajouter, un message à faire passer?
1: Oui, je peux parler à tous les éducateurs ou même les éducateurs en devenir. Quel que soit votre public, prenez toujours le temps, soyez toujours à l'écoute, c'est très important. Et voilà, je pense que
0: D'accord.
1: c'est...
2: Bonjour à tous et à toutes, nous nous retrouvons aujourd'hui avec un nouveau professionnel. Est-ce que tu peux te décrire en quelques mots?
3: Bonjour, je m'appelle Dylan, j'ai 25 ans, je suis éducateur dans l'école fondamentale Émile Jacquemin, maternelle et primaire. Je m'occupe principalement de la section primaire des enfants âgés de 6 à 12 ans.
2: Ça fait combien de temps que tu exerces le métier d'éducateur?
3: Ça fait 3 ans et demi, mais j'ai pas commencé à Jacquemin, j'ai commencé à Steele, qui est situé à Laeken, à Boxtel. Et pendant un an. Et ensuite, on m'a proposé une place à Jacquemin. Donc, ça fait 2 ans et demi que je suis à l'école Jacquemin.
2: Donc, si je comprends bien, depuis le début de ta carrière, tu travailles essentiellement avec des enfants âgés de 6 à 12 ans.
3: Pas tout à fait. Il nous arrive de travailler parfois dans la section maternelle, notamment quand il y a des absents de collègues. Ben, dans ce cas-là, on se doit d'être là aussi pour eux. Donc, on est parfois en maternelle. C'est rare, mais ça arrive. Même si on est assigné, par exemple, moi je suis assigné en primaire, ben, je pourrais demain être en maternelle parce que un collègue est malade et qu'il faut quelqu'un en maternelle.
2: Ok, d'accord, je vois. Donc, tu sais que notre émission va tourner autour de ce thème qui est l'engagement. J'aimerais savoir comment tu définirais l'engagement à travers ton métier, justement.
3: Je pourrais définir l'engagement par la relation que j'ai avec eux, où on est dans la relation et je suis à leur écoute. J'ai remarqué que les enfants peuvent être stigmatisants comme étant enfants de riches, mais c'est pas pour autant qu'ils ne méritent pas d'être écoutés et guidés, accompagnés.
2: Ok. Comment se matérialise justement l'engagement dans ta pratique?
3: L'engagement se matérialise dans la relation avec les élèves, par exemple les échanges, les progrès que je vois au fil du temps et la confiance qui se construit avec eux. C'est dans ces moments que je vois que l'engagement que je mets auprès d'eux, ben, porte ses fruits et c'est chouette.
2: Ok, d'accord. Et y a-t-il justement des situations où cette notion d'engagement, elle est plus difficile, plus complexe à maintenir pour tous tes élèves?
3: Oui, notamment quand il y a un conflit dans un groupe où je dois essayer de comprendre les deux parties et rester neutre pour savoir le ou les raisons qui amènent à ce conflit et de trouver un compromis pour désamorcer ce conflit.
2: Ok, très bien. Bah, écoute, moi j'aurais une question pour toi. Est-ce que tu aurais des conseils justement pour des futurs éducateurs et comment est-ce qu'ils pourraient maintenir l'engagement dans leur métier?
3: Si je devais leur donner un conseil, c'est de rester à l'écoute, parce que parfois les apparences sont trompeuses. Moi-même, dans mon expérience de travail, j'en ai fait les frais. Et parfois, c'est juste des enfants qui ont besoin d'être accompagnés, besoin d'être compris. Et une fois que tu le comprends, ben, c'est ça qui est beau, c'est que tu vois une évolution, tu vois un progrès derrière cet élève et t'es fier de ce que tu accomplis malgré les apparences, les jugements, tout ce qu'il y a autour.
4: Bonjour, est-ce que tu pourrais te décrire en quelques phrases?
5: Je m'appelle Dama Bayen, je suis éducateur en SRG depuis 10 ans maintenant à Uccle. J'ai fait une formation d'éducateur A1 au Parnasse et donc.
4: Ok, super. Merci pour ta réponse. On va pouvoir passer à la première question. Évidemment, il y a plusieurs définitions bien précises de l'engagement et j'avais envie de connaître ta propre définition de l'engagement.
5: Alors l'engagement pour moi elle a plusieurs points. D'abord au niveau des enfants, un engagement auprès des enfants, ça veut dire être disponible, être à l'écoute, être dans la compréhension de leurs souffrances psychiques, physiques des fois aussi. Ça c'est déjà dans un premier plan. Dans un deuxième plan, c'est au niveau de l'équipe, bah, être engagé, arriver à l'heure, respecter les collègues. Respecter l'avis de la direction, même si des fois on ne peut pas nécessairement être d'accord avec tous les choix qui sont pris en compte. Mais voilà, on fait un travail, on doit pouvoir entendre les décisions de tout le monde. Et donc, je voulais parler aussi au niveau personnel. Il faut avoir un engagement dans le métier d'éducateur, notamment une formation, suivre des formations régulièrement pour rester informé voilà, de l'évolution du métier et de la société en elle-même. Aussi dans notre réflexion, un engagement dans notre travail, sur le choix qu'on va poser, ce qu'on met en place avec les enfants, ce qu'on met en place avec l'équipe, avec les collègues. Une réflexion d'équipe aussi. Et je dirais aussi au niveau de la déontologie, qu'on doit être quand même assez engagé à ce niveau-là, de respecter le secret professionnel. J'ai
4: Ok.
5: une bonne définition, je pense.
4: Oui, elle est bien fournie, en effet. On va pouvoir passer à la deuxième question maintenant. J'avais envie de savoir comment l'engagement se matérialisait dans ta pratique. Et si tu veux faire des liens entre ce que tu vis au quotidien et ta pratique, c'est bienvenu.
5: Oui, bah j'ai plusieurs définitions, enfin plusieurs liens. Bah déjà au niveau des formations, nous on fait des formations chaque année. Et je pense que c'est important de faire des formations qui sont en lien avec le public. Voilà, moi j'ai une formation sur le travail sur l'école des devoirs avec les enfants. Là, il n'y a pas longtemps, on a des problèmes d'addiction avec les enfants. Et donc j'ai été faire une formation sur les addictions pour essayer d'ouvrir mon esprit, d'ouvrir ma réflexion à ce niveau-là. Donc ça, c'est vraiment au niveau de mon engagement personnel. Maintenant, au niveau des enfants, bah oui, il y a une réflexion toujours à avoir, pas une réflexion, mais il y a un lien à avoir avec les enfants, un engagement à avoir avec eux dans leur souffrance psychique et dans toutes les situations du quotidien qui se passent avec eux. On essaye toujours de réfléchir à des activités qui vont leur faire du bien, qui vont le sortir un petit peu de l'institutionnalisation. Et donc tout ça, bah, c'est un engagement à avoir avec eux, aussi dans le lien qu'on va créer avec eux tous les jours à l'institution, vis-à-vis des moments de discussion aussi, vis-à-vis des moments de repas. Voilà, on n'est pas des éducateurs qui restent assis sur une chaise à regarder le temps qui passe. On crée du lien avec eux et c'est ce qui leur fait grandir et c'est ce qui est important pour eux. Et donc, je pense que c'est hyper important.
4: Ok, merci pour ta réponse. On va pouvoir désormais passer à la dernière question. J'imagine que tu en as rencontré plusieurs, mais est-ce que tu pourrais me raconter une situation bien précise que tu aurais vécue et qui serait effectivement liée de près ou de loin à cette valeur de l'engagement?
5: Voilà, au niveau d'un questionnement, enfin d'expérience sur l'engagement, moi je pense que pour moi, ce qui est le plus dur, des fois, c'est dans des situations qui sont compliquées avec des enfants qui vivent tellement de souffrances psychologiques dans leur famille et que du coup, bah, ça déborde, hein, clairement, ça déborde au point qu'il y en a des violences à l'institution, etc. Et bah, c'est de pouvoir se lever le matin et de se dire je vais dans ce boulot-là et je vais ce boulot-là pour me dire que ce que je vais leur donner aujourd'hui, ça va leur permettre de grandir pour que peut-être qu'à 18, à 19, à 20 ans, ils deviennent des adultes responsables qui ont une vie heureuse et épanouie. Et que même si l'instant présent, on arrive au boulot et bah, des fois on subit des violences, des autres enfants qui se cognent la tête contre des murs, qui font des choses comme ça. Malgré tout, malgré ce moment qui est très difficile à passer, on a un appel peut-être 10 ans, 15 ans plus tard qui va nous dire voilà Damien, maintenant j'ai deux enfants, ça se passe bien, j'ai un métier. Et donc je pense que c'est ça l'engagement pour moi, c'est de se dire des fois on vit des moments difficiles mais il y a un après et cet après pour eux il peut être magnifique et c'est pour ça qu'on fait ce métier-là.
4: Merci Damien. Est-ce que tu aurais quelque chose à dire à la fin de cet enregistrement? Un conseil à faire passer?
5: Ouais, un conseil, je dirais que justement, comme je viens de dire avant, le métier d'éduc, c'est pas toujours rose, c'est pas toujours facile. Il y a des moments moins bien, il y a des moments très chouettes aussi, des moments en jeu avec les enfants, etc. Je pense qu'il faut pouvoir avant tout créer du lien et créer du lien avec les enfants. Ça permet de voir ce métier avec plein de couleurs, avec des lunettes arc-en-ciel, comme on en parle souvent dans l'institution. Donc vraiment, en tant qu'éduc ou de futur éduc, j'ai envie de vous pousser à créer du lien avec les enfants, à mettre en place des choses, mettre en place des activités, parce que l'éducateur en tant que tel, c'est pas un éducateur qui reste assis à une chaise, c'est un éducateur qui va à la rencontre des jeunes, qui vont mal, qui ont envie de nous voir... nous jeter, nous faire nous péter à la gueule des fois, hein, pour utiliser des mots vulgaires, hein, mais c'est leur vocabulaire à eux aussi, et de vivre des choses avec eux, et en fait, après, ça nous revient positivement, ou pas, mais au moins, on a planté une petite graine qui feront que plus tard, ce seront, j'espère, des adultes formidables.
6: Pour conclure, on voit bien que l'engagement évolue entre la formation et la réalité du métier. En tant qu'étudiant, on a cette fraîcheur et une vision souvent idéale de l'accompagnement. Mais sur le terrain, l'engagement change de forme, il devient plus concret et s'adapte aux contraintes du quotidien pour tenir sur la durée.
4: C'est aussi un engagement qui devient plus technique. Une fois en poste, le professionnel continue de se former sur des thématiques très précises, directement liées à son public. On n'est plus dans la théorie générale de l'école, mais dans une recherche constante d'outils spécialisés pour être en mesure d'être plus efficace auprès des personnes qu'on accompagne.
0: Et puis, il y a la dimension collective. L'étudiant a parfois une vision très personnelle de son action. Sur le terrain, on découvre que l'engagement ne vaut rien s'il est isolé. Le vrai défi du professionnel, c'est de construire cette cohérence éducative avec l'équipe. C'est savoir accorder ses valeurs avec celles de ses collègues pour que l'usager ait un cadre solide et non des interventions éparpillées. Finalement, si l'étudiant est le moteur de l'engagement, on pourrait dire que le professionnel en est le pilote. L'un apporte l'énergie, l'autre la direction et la technicité. On espère que ce podcast vous aura permis de voir que peu importe où l'on en est dans sa carrière, s'engager, c'est avant tout accepter de ne jamais finir d'apprendre.
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0: Bonsoir. Lorsqu'on dit que le rock'n'roll est fait pour les kids et par les kids, cette vérité s'avère encore plus exacte avec les zéros de conduite qui jouent et chantent un maximum avant de prendre du bide. Et les quatre garnements, à voir la tronche qu'ils ont, ne sont pas élevés par les jésuites. Ils nous viennent d'Issoudun, ville perdue dans la platitude d'une France profonde. Mais ils y ont fait déjà plus de 10 fois le tour de l'Hexagone pour balancer la musique qu'ils aiment dans des salles noires de monde. Et ils ont bien sûr traîné leurs Doc Martens dans presque toutes les zones. Mais comment se fait-il que des gamins de moins de 18 ans ne soient pas branchés sur des trucs genre disco et raplapla?
1: Ils ont été les premiers à se produire au Zénith au moment de l'inauguration. Ils ont joué devant le président Mitterrand. Alors, ils ont fait autre chose aussi. Ils ont fait la première partie de Clash. C'est leur première grande télé. Je vous l'ai dit, ils ont entre 11 et 14 ans. La chanteuse s'appelle Anne-Sophie, à la guitare Johan, à la basse Franck et à la batterie Guillaume. C'est le groupe Zéro de Conduite, le titre « Je suis mort ».

0: peut pas appeler ça un petit coup de piston, c'est... On peut pas appeler ça un petit coup de piston, c'est... si tu veux, bon, c'était à l'époque où on faisait les premières parties, les trucs pompeux, les clashs et tout, les, plein, des grands trucs comme ça, tu vois, et... bon, c'était l'attraction, quoi, c'était la mode, on venait voir les petits gamins qui jouaient de la musique, mais on s'amusait bien, ça.
1: Et est-ce que pour faire des concerts, le soir, vous séchez les cours? Bon, l'après-midi pour faire la balance,
2: ça
1: vous arrive quand même?
2: Généralement, les concerts se passent le week-end, le samedi, alors il y a
3: Ou des fois, c'est un concert en semaine, c'est pas vraiment grave, quoi.
1: Vous faites quand même le déplacement.
3: Bien, même des fois.
1: Est-ce que par rapport à vos copains de classe, vous avez des grosses têtes?
2: Non, pas du tout.
0: Non, on veut surtout pas que qu'on soit considéré comme les autres, comme des gens spéciaux, tout ça. Non, faut. C'est normal avec les autres.

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3: Oui, mais ce n'est vraiment pas très imaginatif. Représentez-vous dans 5 ans. Est-ce que ce ne serait pas très agréable d'avoir mis un petit paquet de côté, tout l'argent possible, ou de l'avoir investi pour pouvoir en profiter? Peut-être pour manger, boire, et puis aussi pour être heureuse, hein? Et peut-être pour vous marier?
4: Le problème, c'est qu'on ne peut pas voir dans le futur.
3: J'ai vu dans le futur.
4: Dites-le à Mike, alors il a vu dans le futur, lui aussi. Je crois que je vais aller préparer le dîner. Évidemment, sauf pour Léo.
3: Alors, vous avez vu dans le futur, hein? Et qu'avez-vous vu? Acheter Penn Central et IBM? Je ne plaisante pas, Mike. J'ai vu dans le futur, pas à travers des yeux magiques ou des trucs comme ça. Il suffit simplement de regarder le passé, l'histoire, de regarder le cours des événements, d'y réfléchir longuement et d'atteindre à une connaissance absolue de ce qui va se passer dans le futur. Et qu'avez-vous vu exactement? Eh bien, j'ai vendu mes actions, hypothéqué ma maison. Mes félicitations! Qu'avez-vous fait avec l'argent? Eh bien, je l'ai placé dans des investissements liquides, avec intérêt. De cette façon, je peux vivre sur les intérêts. Comme ça, quand je serai à court, je pourrai retirer les bonus des investissements. Ah, vous êtes un de ces types? Je croyais que vous étiez l'un des nôtres. Je suis désolé, je n'avais pas compris. Je suppose qu'en faisant ce que vous avez fait, vous n'avez fait que précipiter la chose même qui vous a poussé à le faire. Nous devons tous vivre notre propre karma. Karma? Mais qu'est-ce que c'est que ce truc dont vous, les hippies, vous parlez tous? Qu'est-ce que c'est que le karma? Eh bien, Doc, c'est une sacrée question. Le mot en hindou veut probablement dire une chose, mais parmi les hippies américains et les autostoppeurs de toutes sortes, cela veut dire...
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Eh bien, disons que vous vous êtes trouvé à la porte de chez vous. Alors, vous allez à votre boîte aux lettres prendre la clé. Quand vous y arrivez, vous vous apercevez que votre clé n'est pas là. Vous ne l'avez pas remise la dernière fois. Alors, vous tapez sur la boîte aux lettres, ce qui fait sortir les chiens. Et un chien vient vers vous et commence à aboyer. Alors, vous frappez le chien et le chien s'en va en hurlant et passe devant la maison du voisin. Et les voisins appellent la police. Et quand la police arrive pour enquêter, elle vous arrête pour avoir essayé de rentrer chez vous dans votre propre maison. C'est ça, le karma. Alors, n'avez-vous pas un peu peur du karma, monsieur, manger, boire et être heureux? Eh bien, monsieur propre, quand je regarde dans le futur, je ne vois aucun karma. Eh bien, c'est là que nous différons, alors. Parce que moi, je l'ai vu, et cela fait une grosse différence.

0: rappelle de Céline, Sébastien, comment on fait ? 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
2: Des fois, je me demande, vu la vie qu'on mène tous les deux, je me demande si seulement elle s'en apercevrait. Si pour elle, ça ferait une différence de ne plus me croiser comme une ombre, un fantôme ou un mort dans la maison. Si ça changerait quelque chose que je disparaisse de sa vie. Je finis mon verre et c'est dimanche soir. Et toujours le dimanche soir, je pense à ce genre de truc et ça m'étrangle. Je pense au lendemain, au boulot, au supermarché, aux collègues, au patron, et ça me donne envie de crever. Quand j'étais petit, les parents regardaient le film et je n'arrivais pas à m'endormir. Je pensais au lendemain, à la semaine qu'il faudrait tirer, au leçon et au contrôle, et ça me serrait la gorge. Dès le dimanche matin, ça me serrait la gorge. Au bar PMU, je m'enfile bière sur bière pour ne plus sentir l'angoisse et la douleur. Ça peut durer longtemps, jusqu'à la fermeture. La douleur et l'angoisse ne partent pas, elles ne lâchent jamais, ne desserrent jamais les dents. Ce bar, je ne peux pas dire que je l'aime, mais c'est dimanche, et c'est le seul à être ouvert, et je n'ai pas envie de rentrer chez moi. Le sol est jonché de papier blanc et de mégots. Dehors, autour, il n'y a plus rien. Tout a fermé. Je finis mon verre en contemplant les bagnoles, les gamins, les caddies abandonnés, le parking où volent des sacs en plastique, les gosses qui slaloment entre les arbres avec leurs mobilettes. Le bar ferme et l'enseigne verte s'éteint. On se retrouve dehors comme des cons et on se dit au revoir en se tombant dans les bras. Après, je marche avec magie des scènes nationales et les enseignes alignées. Les feux, les voitures, les restaurants, les cubes en tôle, Saint-Maclou, But, la halle aux chaussures, les zones commerciales, les zones d'activité, les zones industrielles, plus haut l'hôpital et la gare RER, plus bas la maison de quartier, la NPE, les alignements de pavillons, les jardins, les terrains vagues. C'est là que je vis,
3: c'est là que je vis,
2: c'est là que je vis.
3: Je vis.